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0: Bon, je vous écoute d'RFL 101, je suis en compagnie de Clotilde Huet. Bonjour Clotilde.
1: Bonjour.
0: Vous venez nous présenter les instrumentales de printemps Festival 2026.
1: Absolument. C'est un festival qui se déroule à Reny, qui est organisé par la mairie de Reny. Cette année, nous avons la chance d'être accompagnés par nos amis de la commune de Chancey. Et c'est un festival avec différentes variétés de musique. On va pouvoir entendre du jazz, mais aussi de la fanfare et des musiques du monde.
0: L'ouverture, ça sera le 29 mai à Chancey, et puis le 30 et le 31 mai à Reny. Donc il y a un festival intérieur-extérieur, c'est ça?
1: Oui, tout à fait. Ce sera le soir à Chancey à 20h30 dans la salle des fêtes de Chancey. On pourra y danser aussi puisque c'est le Lizzie Bourbon Quartet, donc un orchestre de jazz. Et puis pour le samedi 30 et le dimanche 31, ce sera en extérieur avec le samedi après-midi un atelier tout d'abord qui est ouvert à partir de 8 ans et jusqu'à 88 ans et au-delà pour les musiciens et les non-musiciens aussi. Si vous avez juste envie de découvrir ce qu'est un instrument avant, eh bien vous aurez 2 heures d'atelier pour vous former et apprendre à souffler et à préparer une déambulation qui se fera en extérieur dans le village de 17h à 18h. Et puis nous aurons un concert Louise et Louis le samedi soir dans l'église de Reny à 20h30. Et le dimanche après-midi à partir de 15h, vous aurez 4 concerts en extérieur dans les jardins de Reny et aussi dans la grange de notre café du village, l'Eden Bar.
0: Est-ce qu'on peut savoir un petit peu l'historique de ce festival ?
1: Tout à fait, oui, il a été créé en 2022, il a lieu tous les 2 ans, au printemps, on est entre l'hiver et l'été, hein, puisque nous sommes fin mai.
0: On va dire fin printemps.
1: Fin de printemps, absolument. Il a été créé en 2022, il a lieu tous les 2 ans, je l'ai dit, donc il y a eu 3 éditions jusqu'à présent, ce sera la 3e cette année. La première édition, en fait, il y a une thématique autour d'instruments. En 2022, il s'agissait des guitares. La dernière édition de 2024, c'était les percussions. Et donc en 2026, ce seront les instruments avant qui seront mis à l'honneur pendant ces 3 jours.
0: Donc d'une année à l'autre, il y a une thématique.
1: Absolument, oui.
0: Qu'il n'y a pas que instruments avant, d'une année à l'autre, et puis au gré des formations, au gré aussi de spectacles.
1: Absolument, et même dans cette année, même si ce sont les instruments avant qui sont mis à l'honneur, on va trouver aussi des percussions, bien sûr, de la batterie, mais aussi des instruments à cordes, de la flûte à bec, donc voilà.
0: Présentez-nous aussi la ville de Reny.
1: Alors, c'est une commune de 1855 habitants qui est dynamique, qui est située au nord de la Loire, en face d'Amboise, entre Chancey et Montreuil. Un village dynamique, je le disais, avec beaucoup d'associations, notamment sportives, mais aussi musicales, donc avec une création culturelle. Quand nous ne faisons pas les instrumentales de printemps, puisque c'est 1 an sur 2, nous avons un autre festival qui s'appelle L'Art prend l'air, aussi où nous mettons à l'honneur là plus des compagnies de théâtre et de théâtre de rue notamment.
0: Et puis aussi le 29 mai, ça sera aussi, c'est une mutualisation, c'est une collaboration.
1: Absolument, avec Chancey, une collaboration

0: découverte de la fanfare.
1: Donc c'est un festival aussi qui amène aussi une activité culturelle au sein des, on peut dire, des petites villes qui sont éloignées, qui sont...
0: Complètement, et c'est vraiment dans cet esprit-là que nous le faisons. Nous avons des communes voisines qui sont aussi très, très dynamiques, mais c'est vrai que Reny a à cœur d'amener la culture au plus près de ses habitants et des habitants qui sont en commune rurale notamment.
1: Mmh. Je rappelle simplement l'inscription obligatoire pour l'atelier fanfare. Donc, ce sera avant le 25 mai.
0: Alors, le 25 mai, c'était lundi. Donc, on le prolonge et on pourra s'inscrire jusqu'à vendredi, 29 mai.
1: Donc, j'ai fait exprès de...
0: Ouais. Vous avez bien fait.
1: Pour préciser qu'il y a encore...
0: Les inscriptions sont encore ouvertes. Mmh. On souhaiterait avoir dans la fanfare éphémère entre 20 et 30 participants. Ce serait super.
1: Formation, c'est un collectif. Ce Grenu qui est confirmé, ce sont des grands musiciens.
0: Tout à fait. Tout à fait. Mmh. On a des musiciens confirmés, comme vous dites. Je crois qu'il y a un premier prix de musique de Tours dans l'équipe de la Saugrenue. Donc oui, il y a, c'est une belle programmation de musiciens professionnels, hein, de musiciens et de danseurs et chanteurs professionnels, bien sûr.
1: Bien sûr, qui sont 37e parallèle pour des résidences, pour des créations. Ils sont des excellents musiciens,
0: oui,
1: qui jouent à la nationale, aussi à l'international. Donc,
0: absolument.
1: Donc il y aura la qualité en tout cas.
0: Ah, toujours, on essaye en tout cas d'être exigeant.
1: Oui. Et comment, par rapport aux bénévoles, comment ça se passe d'amener des gens aussi à y participer? Comment ça se passe?
0: Ben, c'est tout un enjeu. En tout cas, nous, on a une belle dynamique. Il est vrai que ce week-end, il y a beaucoup de manifestations dans la région. On a sollicité les écoles, notamment de Chancey et de Reny, bien sûr, notamment pour la fanfare. Et puis, on communique. J'ai le plaisir d'être là aujourd'hui et je vous en remercie. Et puis, nous avons pas mal, la communauté de communes nous aide aussi grâce à ces moyens de communication, hein, les offices de tourisme de la TEV, comme on dit, de la communauté de communes Touraine-Est-Vallée. Tous les réseaux sociaux, on s'en sert aussi, bien sûr. Tous les moyens de communication, j'ai envie de dire, sont bons pour aller promouvoir cet événement qui devrait bénéficier d'une belle météo.
1: Bien sûr, on est en plein dedans d'ailleurs. Ça va être aussi, il faut se rafraîchir, il faut aussi faire attention de boire de l'eau.
0: Je suis nouvelle dans l'équipe municipale. J'ai l'honneur et vraiment le luxe de bénéficier de toute une dynamique qui a été créée par mes prédécesseurs. Donc venez nombreux, vendredi à Chancey, samedi et dimanche à Reny, et venez vous amuser dans la fanfare samedi. Inscrivez-vous en écrivant à la mairie de Reny.
1: Donc, je rappelle aussi que vous êtes conseillère.
0: Absolument, oui. Je suis adjointe à la culture et à la communication auprès de Nicolas Tocquer.
1: On trouve une dynamique qu'on ne trouve pas dans les grandes villes. On trouve des élus qui se démènent et puis qu'il y a qui se lisent. Donc, il y a une envie aussi de travailler pour la collectivité, pour les...
0: Absolument, oui. D'être au plus près de nos administrés. On est là pour faire vivre le village, pour le faire rayonner, le dynamiser. Et je dois dire que si j'ai quelque chose à ajouter, c'est à remercier tous mes collègues, tous les bénévoles qui se sont impliqués dans la préparation de cet événement.
1: Mais en tout cas, c'est un plaisir de parler de cet événement parce qu'il faut apporter la culture. Ça permet aussi les rencontres de l'autre et puis par ces formations-là, ça peut être aussi une découverte
0: pour le public. Pour le public, absolument, oui, parce qu'on a parlé du jazz, mais il y aura donc la fanfare, on en a parlé. Louise et Louis, c'est un spectacle qui a été écrit, déjà joué, mais qui est exigeant aussi. Donc c'est là qu'on va trouver de la flûte à bec, notamment des flûtes à bec. Puis dans le dimanche, eh bien, on va retrouver un peu de jazz, on va retrouver des musiques du monde, des Balkans, du Brésil. On va retrouver une chorégraphe aussi sur le thème des oiseaux. Donc voilà, c'est très varié. Et comme vous le disiez tout à l'heure, avec beaucoup d'exigences aussi et des professionnels vraiment compétents.
1: Donc pour plus d'informations, est-ce qu'il y a un site internet?
0: Absolument. Vous retrouverez toutes les informations sur le site de la mairie de Reny.
1: C'est le 29 mai à ceci, et puis le 30 et le 31 mai à Reny. C'était Claudette Huyer. Merci.
0: Merci à vous, merci beaucoup.
1: Et à très bientôt sur les ondes RFL 101. Merci, au revoir.
0: Au revoir.

0: Bon, je vais l'écouter de RFL 101. Je suis en compagnie de Clotilde Huet. Bonjour Clotilde.
1: Bonjour.
0: Vous venez nous présenter les instrumentales de printemps Festival 2026.
1: Absolument. C'est un festival qui se déroule à Reny, qui est organisé par la mairie de Reny. Cette année, nous avons la chance d'être accompagnés par nos amis de la commune de Chancey. Et c'est un festival avec différentes variétés de musique. On va pouvoir entendre du jazz, mais aussi de la fanfare et des musiques du monde.
0: L'ouverture, ça sera le 29 mai à Chancey, et puis le 30 et le 31 mai à Reny. Donc il y a un festival intérieur-extérieur, c'est ça?
1: Oui, tout à fait. Ce sera le soir à Chancey à 20h30 dans la salle des fêtes de Chancey. On pourra y danser aussi, puisque c'est le Lizzy Bourbon Quartet, donc un orchestre de jazz. Et puis pour le samedi 30 et le dimanche 31, ce sera en extérieur, avec le samedi après-midi un atelier tout d'abord qui est ouvert à partir de 8 ans. Et jusqu'à 88 ans et au-delà pour les musiciens et les non-musiciens aussi. Si vous avez juste envie de découvrir ce qu'est un instrument avant, eh bien vous aurez 2 heures d'atelier pour vous former et apprendre à souffler et à préparer une déambulation qui se fera en extérieur dans le village de 17h à 18h. Et puis nous aurons un concert Louise et Louis le samedi soir dans l'église de Reny à 20h30. Et le dimanche après-midi à partir de 15h, vous aurez 4 concerts en extérieur dans les jardins de Reny et aussi dans la grange de notre café du village, l'Eden Bar.
0: Est-ce qu'on peut savoir un petit peu l'historique de ce festival ?
1: Tout à fait, oui, il a été créé en 2022, il a lieu tous les 2 ans, au printemps, on est entre l'hiver et l'été, hein, puisque nous sommes fin mai.
0: On va dire fin printemps.
1: Fin de printemps, absolument. Il a été créé en 2022, il a lieu tous les 2 ans, je l'ai dit, donc il y a eu 3 éditions jusqu'à présent, ce sera la 3e cette année. La première édition, en fait, il y a une thématique autour d'instruments. En 2022, il s'agissait des guitares. L'année dernière, dans la dernière édition de 2024, c'était les percussions. Et donc en 2026, ce seront les instruments avant qui seront mis à l'honneur pendant ces 3 jours.
0: Donc d'une année à l'autre, il y a une thématique.
1: Absolument, oui.
0: Qu'il n'y a pas que instruments avant, d'une année à l'autre, et puis au gré des formations, au gré aussi de spectacles.
1: Absolument, et même dans cette année, même si ce sont les instruments avant qui sont mis à l'honneur, on va trouver aussi des percussions, bien sûr, de la batterie, mais aussi des instruments à cordes, de la flûte à bec. Voilà.
0: Présentez-nous aussi la ville de Reny.
1: Alors, c'est une commune de 1855 habitants qui est dynamique, qui est située au nord de la Loire, en face d'Amboise, entre Chancey et Montreuil. Un village dynamique, je le disais, avec beaucoup d'associations, notamment sportives, mais aussi musicales, donc avec une création culturelle. Quand nous ne faisons pas les instrumentales de printemps, puisque c'est 1 an sur 2, nous avons un autre festival qui s'appelle L'Art prend l'air, aussi, où nous mettons à l'honneur, là, plus des compagnies de théâtre. Et du théâtre de rue notamment, pas que.
0: Et puis aussi, le 29 mai, ça sera aussi, c'est une mutualisation, c'est une collaboration.
1: Absolument, avec Chancey, une collaboration avec l'équipe de Chancey qui donc met à notre disposition la salle des fêtes et qui animera une buvette, hein, voilà, lors de la soirée, entre les 2 sets de musique.
0: Mais en tout cas, il y a aussi un stage de fanfare.
1: Oui, alors c'est un atelier où petits et grands sont les bienvenus, où on va leur apprendre à souffler dans des instruments avant de déambuler dans la ville pendant 1 heure, hein, dans le village pendant 1 heure. Encore une fois, que l'on soit musicien ou pas, et surtout si on n'est pas musicien, si on a envie de s'essayer, qu'on soit petit ou grand, c'est l'occasion de venir découvrir et de faire cet atelier

0: Vous avez bien fait.
1: Pour préciser qu'il y a encore...
0: Les inscriptions sont encore ouvertes. On souhaiterait avoir dans la fanfare éphémère entre 20 et 30 participants. Ce serait super.
1: Formation, c'est un collectif. Ce Grenu qui confirmait, ce sont des grands musiciens.
0: Tout à fait, tout à fait. Mmh. On a des musiciens confirmés, comme vous dites. Je crois qu'il y a un premier prix de musique de Tours dans l'équipe de la Saugrenu. Donc oui, il y a, c'est une belle programmation de musiciens professionnels, hein, de musiciens et de danseurs et chanteurs professionnels, bien sûr.
1: Bien sûr qu'ils sont au 37e parallèle pour des résidences, pour des créations. Ils sont des excellents musiciens qui jouent à la nationale, aussi à l'international. Donc,
0: absolument.
1: Donc il y aura la qualité en tout cas.
0: Ah, toujours, on essaye en tout cas d'être exigeant. Oui.
1: Et comment, par rapport aux bénévoles, comment ça se passe d'amener des gens aussi à y participer? Comment ça se passe?
0: Ben, c'est tout un enjeu. En tout cas, nous, on a une belle dynamique. Il est vrai que ce week-end, il y a beaucoup de manifestations dans la région. On a sollicité les écoles, notamment de Chancey et de Reny, bien sûr, notamment pour la fanfare. Et puis, on communique. J'ai le plaisir d'être là aujourd'hui et je vous en remercie. Et puis, nous avons pas mal, la communauté de communes nous aide aussi. Grâce à ces moyens de communication, hein, les offices de tourisme de la TEV, comme on dit, de la communauté de communes Touraine-Est-Vallée. Tous les réseaux sociaux, on s'en sert aussi, bien sûr. Tous les moyens de communication, j'ai envie de dire, sont bons pour aller promouvoir cet événement qui devrait bénéficier d'une belle météo.
1: Bien sûr, on est en plein dedans d'ailleurs. Ça va être aussi, il faut se rafraîchir, il faut aussi faire attention de boire de l'eau.
0: Je suis nouvelle dans l'équipe municipale. J'ai l'honneur et vraiment le luxe de bénéficier de toute une dynamique qui a été créée par mes prédécesseurs. Donc venez nombreux, vendredi à Chancey, samedi et dimanche à Reny, et venez vous amuser dans la fanfare samedi. Inscrivez-vous en écrivant à la mairie de Reny.
1: Donc, je rappelle aussi que vous êtes conseillère.
0: Absolument, oui. Je suis adjointe à la culture et à la communication auprès de Nicolas Tocquer.
1: On trouve une dynamique qu'on ne trouve pas dans les grandes villes. On trouve des élus qui se démènent et puis qu'il y a qui se lisent. Donc, il y a une envie aussi de travailler pour la collectivité, pour les...
0: Absolument, oui. D'être au plus près de nos administrés. On est là pour faire vivre le village, pour le faire rayonner, le dynamiser. Et je dois dire que si j'ai quelque chose à ajouter, c'est à remercier tous mes collègues, tous les bénévoles qui se sont impliqués dans la préparation de cet événement.
1: Mais en tout cas, c'est un plaisir de parler de cet événement parce qu'il faut apporter la culture. Ça permet aussi les rencontres de l'autre et puis par ces formations-là, ça peut être aussi une découverte
0: pour le public. Pour le public, absolument, oui, parce qu'on a parlé du jazz, mais il y aura donc la fanfare, on en a parlé. Louise et Louis, c'est un spectacle qui a été écrit, déjà joué, mais qui est exigeant aussi. Donc c'est là qu'on va trouver de la flûte à bec, notamment des flûtes à bec. Puis dans le dimanche, eh bien, on va retrouver un peu de jazz, on va retrouver des musiques du monde, des Balkans, du Brésil. On va retrouver une chorégraphe aussi sur le thème des oiseaux. Donc voilà, c'est très varié. Et comme vous le disiez tout à l'heure, avec beaucoup d'exigences aussi et des professionnels vraiment compétents.
1: Donc pour plus d'informations, est-ce qu'il y a un site internet?
0: Absolument. Vous retrouverez toutes les informations sur le site de la mairie de Reny.
1: C'est le 29 mai à Chancey et puis le 30 et le 31 mai à Reny. C'était Claudette Huet. Merci.
0: Merci à vous, merci beaucoup.
1: Et à très bientôt sur les ondes RFL 101. Merci, au revoir.
0: Au revoir.

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0: Bon, je vais l'écoute d'RFL 101, je suis en compagnie de Clotilde Huet. Bonjour Clotilde.
1: Bonjour.
0: Vous venez nous présenter les instrumentales de printemps Festival 2026.
1: Absolument. C'est un festival qui se déroule à Reny, qui est organisé par la mairie de Reny. Cette année, nous avons la chance d'être accompagnés par nos amis de la commune de Chancey. Et c'est un festival avec différentes variétés de musique. On va pouvoir entendre du jazz, mais aussi de la fanfare et des musiques du monde.
0: L'ouverture, ça sera le 29 mai à Chancey, et puis le 30 et le 31 mai à Reny. Donc il y a un festival intérieur-extérieur, c'est ça?
1: Oui, tout à fait. Ce sera le soir à Chancey à 20h30 dans la salle des fêtes de Chancey. On pourra y danser aussi puisque c'est le Lizzie Bourbon Quartet, donc un orchestre de jazz. Et puis pour le samedi 30 et le dimanche 31, ce sera en extérieur avec le samedi après-midi un atelier tout d'abord qui est ouvert à partir de 8 ans et jusqu'à 88 ans et au-delà pour les musiciens et les non-musiciens aussi. Si vous avez juste envie de découvrir ce qu'est un instrument avant, eh bien vous aurez 2 heures d'atelier pour vous former et apprendre à souffler et à préparer une déambulation qui se fera en extérieur dans le village de 17h à 18h. Et puis nous aurons un concert Louise et Louis le samedi soir dans l'église de Reny à 20h30. Et le dimanche après-midi, à partir de 15h, vous aurez 4 concerts en extérieur dans les jardins de Reny et aussi dans la grange de notre café du village, l'Eden Bar.
0: Est-ce qu'on peut savoir un petit peu l'historique de ce festival ?
1: Tout à fait, oui, il a été créé en 2022, il a lieu tous les 2 ans, au printemps, on est entre l'hiver et l'été, hein, puisque nous sommes fin mai.
0: On va dire fin printemps.
1: Fin de printemps, absolument. Il a été créé en 2022, il a lieu tous les 2 ans, je l'ai dit, donc il y a eu 3 éditions jusqu'à présent, ce sera la 3e cette année. La première édition, en fait, il y a une thématique autour d'instruments. En 2022, il s'agissait des guitares. L'année dernière, dans la dernière édition de 2024, c'était les percussions. Et donc en 2026, ce seront les instruments avant qui seront mis à l'honneur pendant ces 3 jours.
0: Donc d'une année à l'autre, il y a une thématique.
1: Absolument, oui.
0: Qu'il n'y a pas que instruments avant, d'une année à l'autre, et puis au gré des formations, au gré aussi de spectacles.
1: Absolument, et même dans cette année, même si ce sont les instruments avant qui sont mis à l'honneur, on va trouver aussi des percussions, bien sûr, de la batterie, mais aussi des instruments à cordes, de la flûte à bec, donc voilà.
0: Présentez-nous aussi la ville de Reny.
1: Alors, c'est une commune de 1855 habitants qui est dynamique, qui est située au nord de la Loire, en face d'Amboise, entre Chancey et Montreuil. Un village dynamique, je le disais, avec beaucoup d'associations, notamment sportives, mais aussi musicales, donc avec une création culturelle. Quand nous ne faisons pas les instrumentales de printemps, puisque c'est 1 an sur 2, nous avons un autre festival qui s'appelle L'Art prend l'air, aussi où nous mettons à l'honneur là plus des compagnies de théâtre et de théâtre de rue notamment.
0: Et puis aussi le 29 mai, ça sera aussi, c'est une mutualisation, c'est une collaboration.
1: Absolument, avec Chancey, une collaboration avec l'équipe de Chancey qui donc met à notre disposition la salle des fêtes et qui animera une buvette, voilà, lors de la soirée entre les 2 sets de musique.
0: Mais en tout cas, il y a aussi un stage de fanfare.
1: Oui, alors c'est un atelier où petits et grands sont les bienvenus, où on va leur apprendre, voilà, à souffler dans des instruments avant de déambuler dans la ville pendant 1 heure, dans le village pendant 1 heure. Encore une fois,

0: qui sont en commune rurale notamment.
1: Je rappelle simplement l'inscription obligatoire pour l'atelier Fonfare. Donc ce sera avant le 25 mai.
0: Alors le 25 mai c'était lundi, donc on le prolonge et on pourra s'inscrire jusqu'à vendredi 29 mai.
1: Donc j'ai fait exprès de...
0: Vous avez bien fait.
1: Pour préciser qu'il y a encore...
0: Les inscriptions sont encore ouvertes. On souhaiterait avoir dans la fanfare éphémère entre 20 et 30 participants, ce serait super.
1: Formation aussi, un collectif, Saugrenu, qui est confirmé, ce sont des grands musiciens.
0: Tout à fait, tout à fait. On a des musiciens confirmés, comme vous dites, je crois qu'il y a un premier prix de musique de Tours dans l'équipe de la Saugrenu. Donc oui, il y a, c'est une belle programmation de musiciens professionnels, hein, de musiciens et de danseurs et chanteurs professionnels, bien sûr.
1: Bien sûr, qui sont 37e parallèle pour des résidences, pour des créations. Ils sont des excellents musiciens qui jouent à la nationale, aussi à l'international. Donc,
0: absolument.
1: Donc il y aura la qualité en tout cas.
0: Ah, toujours, on essaye en tout cas d'être exigeant. Oui.
1: Et comment, par rapport aux bénévoles, comment ça se passe d'amener des gens aussi à y participer? Comment ça se passe?
0: Ben, c'est tout un enjeu. En tout cas, nous, on a une belle dynamique. Il est vrai que ce week-end, il y a beaucoup de manifestations dans la région. On a sollicité les écoles, notamment de Chancey et de Reny, bien sûr, notamment pour la fanfare. Et puis, on communique. J'ai le plaisir d'être là aujourd'hui et je vous en remercie. Et puis, nous avons pas mal, la communauté de communes nous aide aussi. Grâce à ces moyens de communication, hein, les offices de tourisme de la TEV, comme on dit, de la communauté de communes Touraine-Est-Vallée. Tous les réseaux sociaux, on s'en sert aussi, bien sûr. Tous les moyens de communication, j'ai envie de dire, sont bons pour aller promouvoir cet événement qui devrait bénéficier d'une belle météo.
1: Bien sûr, on est en plein dedans d'ailleurs. Ça va être aussi, il faut se rafraîchir, il faut aussi faire attention de boire de l'eau.
0: Je suis nouvelle dans l'équipe municipale. J'ai l'honneur et vraiment le luxe de bénéficier de toute une dynamique qui a été créée par mes prédécesseurs. Donc venez nombreux, vendredi à Chancey, samedi et dimanche à Reny, et venez vous amuser dans la fanfare samedi. Inscrivez-vous en écrivant à la mairie de Reny.
1: Donc je rappelle aussi que vous êtes conseillère.
0: Absolument, oui. Je suis adjointe à la culture et à la communication auprès de Nicolas Tocquer.
1: On trouve une dynamique qu'on ne trouve pas dans les grandes villes. On trouve des élus qui se démènent et puis qui se lisent. Donc il y a une envie aussi de travailler pour la collectivité, pour les...
0: Absolument, oui. D'être au plus près de nos administrés. On est là pour faire vivre le village, pour le faire rayonner, le dynamiser. Et je dois dire que si j'ai quelque chose à ajouter, c'est à remercier tous mes collègues, tous les bénévoles qui se sont impliqués dans la préparation de cet événement.
1: Mais en tout cas, c'est un plaisir de parler de cet événement parce qu'il faut apporter la culture. Ça permet aussi les rencontres de l'autre et puis par ces formations-là, ça peut être aussi une découverte
0: pour le public. Pour le public, absolument, oui, parce qu'on a parlé du jazz, mais il y aura donc la fanfare, on en a parlé. Louise et Louis, c'est un spectacle qui a été écrit, déjà joué, mais qui est exigeant aussi. Donc c'est là qu'on va trouver de la flûte à bec, notamment des flûtes à bec. Puis dans le dimanche, eh bien, on va retrouver un peu de jazz, on va retrouver des musiques du monde, des Balkans, du Brésil. On va retrouver une chorégraphe aussi sur le thème des oiseaux. Donc voilà, c'est très varié. Et comme vous le disiez tout à l'heure, avec beaucoup d'exigences aussi et des professionnels vraiment compétents.
1: Donc pour plus d'informations, est-ce qu'il y a un site internet?
0: Absolument. Vous retrouverez toutes les informations sur le site de la mairie de Reny.
1: C'est le 29 mai à ceci, et puis le 30 et le 31 mai à Reny. C'était Claudette Huyer. Merci.
0: Merci à vous, merci beaucoup.
1: Et à très bientôt sur les ondes RFL 101. Merci, au revoir.
0: Au revoir.

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0: Bonjour à toutes et à tous, bienvenue sur RFL 101 pour une nouvelle émission Jazz Feeling, en compagnie cette semaine d'Éric Pétri. Salut Éric.
1: Salut à toi Thierry, salut à tous et à toutes.
0: Et sur une idée que tu as proposée autour du livre de Pascal Antil qui est tout récent, qui s'intitule « Pourquoi j'aime le jazz ?» Point d'interrogation, c'est un gros pavé avec énormément d'informations. On va en parler, tu vas en parler, et puis moi j'ai pris un petit peu la suite de ça en retrouvant une enquête dont il s'est servi d'ailleurs dans son bouquin, qu'il avait réalisé en 2010 auprès d'une centaine de personnes.
1: Des professionnels du jazz.
0: Exactement, les acteurs du jazz, et il avait eu 77 réponses sur 100, c'est pas mal, parce que quand on connaît la proportion de réponses aux enquêtes, on va dire en règle générale, et je pense que tu en sais quelque chose dans ton boulot précédent, c'est une belle réussite. Et alors, juste deux petites choses que j'ai relevées sur le bouquin, le commentaire de François Janot, qui a été le premier directeur de l'ONG, et qui dit « Je viens de terminer la lecture de Pourquoi j'aime le jazz, et je me suis régalé, j'en aurais bien lu 200 ou 300 pages de plus, ça aurait fait un gros pavé. » Et puis Alex Dutille, donc l'ex-chroniqueur de France Musique, mais qui est toujours un petit peu dans la maison de la radio, « Les 100 premières pages du livre sont ce que j'ai lu de plus vrai, profond, brillant et nécessaire sur le jazz depuis des lustres. Pascal a les mots du feeling et les phrases de la passion. »
1: Alors justement, à propos de ces 100 premières pages, il y a une idée que j'ai trouvée absolument formidable. Il met l'accent, Pascal Antil, on dira quelques mots sur qui il est, ce qu'il a fait, etc. Mais il met l'accent sur le fait que la parole et l'écrit, c'est quelque chose pour communiquer avec quelqu'un, on est obligé d'utiliser les mots. Et si on a affaire à un Anglais ou à un Sénégalais ou à un Américain, on est esclave des mots, il y a traduction, donc il y a perte.
0: Il y a des formations possibles.
1: Avec la musique, il n'y a pas cette traduction. Et c'est une idée quand même qui est assez extraordinaire et neuve, je trouve. Hein,
0: qui paraît évidente, mais en fait, qui n'est pas forcément dite.
1: Tout à fait. Une émotion est transmise par la musique, à n'importe quelle nationalité, alors que en matière de littérature, c'est pas la même chose.
0: Oui, complètement.
1: Ouais. Enfin, par exemple, déjà, c'est une des très bonnes surprises du bouquin.
0: Et, ouais. Et on peut dire aussi, là encore, on peut féliciter Frémaux et Associés, parce que c'est un livre qu'ils ont publié. Tu avais présenté d'ailleurs un précédent bouquin de Laurent Cuny autour d'une rapide histoire du jazz.
1: Oui.
0: Là, on est dans quelque chose de plus consistant, finalement. Alors, ce n'est pas une histoire du jazz, hein, mais il y a quand même énormément de références qui nous permettent de naviguer là-dedans. En fait.
1: Alors, justement, à ce propos, ce n'est pas une histoire du jazz. D'une certaine façon, ça pourrait ressembler au dictionnaire amoureux du jazz qui a été rédigé par Patrice Blanfranca.
0: Oui, je connais. Ouais.
1: Moi, j'étais déçu par le bouquin parce que je trouvais que c'était intéressant d'écouter ou de lire l'opinion de quelqu'un qui connaît très bien le rock et connaît bien le jazz aussi. Et finalement, il sortait pas des choses transcendantes. Là, c'est d'une certaine façon, c'est aussi un dictionnaire amoureux, mais pas seulement.
0: Ouais.
1: C'est, et d'ailleurs, je reviens sur pourquoi tu aimes le jazz. Pourquoi j'aime le jazz ? Point d'interrogation. Et le point d'interrogation est très important parce qu'en définitive, il ne sait pas très très bien, comme, entre parenthèses, comme tout le monde, comme moi, et je pense comme toi aussi, on ne sait pas très bien pourquoi on l'aime.
0: Ouais.
1: Mais on l'aime.
0: Ouais. Et les réponses sont d'ailleurs, enfin, partent dans des directions complètement différentes, opposées. Et puis des fois, ça reste très vague. Mais en même temps, je trouve qu'on arrive quand même à sentir un peu ce que tous ces acteurs-là ont à dire. Quoi.
1: Bah
0: le propos reste vague, parce que ce n'est pas toujours facile à exprimer. Mais on est quand même, c'est une belle... Ça fournit pas mal de références aussi à tout ça. Et puis voir des arguments, pourquoi pas.
1: Et alors justement, en matière de contenu, Il y a d'une part bon, quelques idées, quelques fulgurances, il y en a d'autres que je voudrais évoquer un peu plus loin dans l'émission. Mais il y a bien sûr un certain nombre de portraits, et des portraits inattendus, et des portraits de gens qui ne sont pas forcément des sommités, si j'ose dire, du jazz. Par exemple, je pense à Art Farmer, qui consacre, je ne sais pas, peut-être une quinzaine de pages. Mais en dehors de ces portraits, de ces rencontres, parce qu'il y a également une appréciation du style et de la qualité des musiciens, c'est une observation très fine, parce que Pascal Antin, c'est quelqu'un, il dit, je suis un journaliste de jazz non musicien.
2: Oui.
1: Et il insiste beaucoup sur le fait, il dit, parce que ce qui est un gros avantage, parce qu'en définitive, moi, j'ai aucun préjugé. C'est comme l'autre avec sa morale. Tu sais.
2: Ouais, ouais.
1: Ouais. lui, il a sa morale de jazz et il donne son opinion, mais il n'y a pas d'arrière-pensée politique, économique, etc. Et comme en plus, il est évidemment très compétent, puis qu'il a une bonne oreille.
2: Ouais.
1: C'est intéressant.
0: Puis il a acquis une bonne culture musicale. Alors, moi, je dirais que c'est un amateur au sens propre du terme, en fait.
1: Et la musique. Tout à fait.
0: Sans péjoration,
1: oui,
0: hein, oui. Le mot dans le sens fort. Quoi.
1: Oui, parce qu'en même temps, c'est un acteur de jazz aussi. Parce que même s'il n'est pas musicien, par contre, l'œuvre de sa vie, c'est quand même, entre autres, bon, il a participé à l'état de jury, produit des disques, etc., écrit des choses, des bouquins. Mais il a surtout animé pendant 30 ans le centre d'information de jazz, qui était une espèce de base de données qui permettait aux professionnels de mieux se connaître et de se faire connaître.
0: Et c'est par ce biais d'ailleurs qu'il a mené cette enquête il y a une quinzaine d'années.
1: Tout à fait, ouais. Tout à fait. Alors pour ce qui concerne le contenu, j'avais deux choses à dire. D'abord, le 544 pages hein, quand même.
0: Si on rajoute les 300 proposés par François Janot, ça fait un beau pavé.
1: Tout à fait. On n'est pas forcé de lire dans la foulée les 544 pages. Hein. On le feuillette et puis on approfondit. On tombe sur Ella Fitzgerald ou Art Farmer, comme je disais tout à l'heure. Mais il faut se promener à l'intérieur du bouquin et déguster et puis laisser tomber et reprendre. Il y a 5 chapitres dans ce bouquin. Qui d'une certaine façon est un foutoir génial. Parce que c'est pas. Alors, si vous voulez chercher un truc avec un index, ça, c'est foutu.
0: C'est
1: hein.
0: Cuit.
1: c'est foutu. Mais il y a donc 5 chapitres. Un qui est la cause du jazz, sur lequel on aura peut-être l'occasion de revenir tout à l'heure. Et puis ensuite, des portraits des musiciens américains, des portraits de musiciens. En français, c'est l'objet de notre chapitre, des événements dans le jazz, et puis tout ceci parsemé d'opinions, rencontres, appréciations qui véritablement sont très, très originales et en même temps très pointues. Alors, j'ai plutôt que. Quand on parle de jazz, on a un peu tendance à dire, ben oui, ben il y a Miles Davis, il y a John Coltrane, il y a Charlie Parker, il y a Louis Armstrong.
0: C'est des noms qui reviennent souvent dans les...
1: Tout à fait.
0: Ils n'ont pas besoin...
1: C'est des musiciens formidables. Mais j'ai retenu pour les auditeurs, pour ceux qui aiment le jazz, de Jazz Feeling sur RFS1, j'ai retenu 4 musiciens ou chanteurs qu'on connaît un peu, mais qu'on connaît pas forcément trop bien. Successivement, il y a Art Pepper, il y a la chanteuse Shirley Horn, il y a le pianiste Michel Graillet, et puis, ça va peut-être choquer certains, mais c'est pas grave, Al Green, qui certains ne donneront pas l'étiquette de jazz.
0: Plutôt soul.
1: En tout cas, un sacré. Oui, plutôt ça, tout à fait. Mais c'est un sacré musicien quand même. Alors, on va commencer par Art Pepper. Art Pepper, juste deux mots avant de passer à la musique. Art Pepper, c'était le surdoué, mais le surdoué qui a malheureusement rencontré à la fois et la drogue et John Coltrane. Et ça l'a complètement bouleversé. Mais toujours est-il que ça, dans un premier temps, ça a très mal évolué, puisqu'il, pour avoir satisfaire ses besoins de drogue, il a été amené à voler, trafiquer, et il a fait beaucoup de prison.
0: Ça, c'est pas mal de temps, par exemple. Ouais.
1: Il a fait beaucoup de prison, et il avait simplement un monsieur qui s'appelle Lester Koenig, qui croyait à son talent, et qui, chaque fois qu'il sortait de prison, on lui faisait enregistrer un disque, si bien qu'il y a quand même beaucoup de beaux témoignages. Et puis, à la fin de sa vie, il a, si j'ose dire, rencontré le public japonais. Et le public japonais est un grand public de jazz. Et il avait peur d'aller au Japon parce qu'il disait, moi, avec tout mon historique, si j'y vais, ils vont soit me refuser, soit m'incarcérer. Bon, ça n'était pas du tout le cas. Et ça a donné des concerts formidables. Et je vous propose d'écouter extrait de l'album qui s'appelle Tokyo Encore, un standard qui est Over the Rainbow. Art Pepper avec George Cables au piano, Billy Higgins à la batterie et Tony Dumas à la contrebasse.
0: Beau quartet.

0: C'était Over the Rainbow, interprété par Art Pepper. Et donc, pour revenir au bouquin, je voudrais citer ce que Pascal Antil dit d'Art Pepper. Il dit « Tout au long de ses dernières années d'existence, jamais Pepper n'aura aussi bien joué. Il délivre en toute liberté une musique tranchante, déchirante, toujours urgente, essorée de toute mièvrerie et bavardage. » Chaque morceau que je joue aujourd'hui, dit Art Pepper, doit être comme un champ de bataille. Il faut que je gagne. C'était bon. On retrouve au travers du bouquin, on retrouve le musicien qu'on entend par ailleurs. Voilà, ça c'était donc mon premier musicien méconnu, parce qu'en définitive, ce sax alto, on l'écoute, on n'entend plus beaucoup. Hein.
1: On a passé pas mal de fois, nous, dans des...
0: parce qu'on aime bien.
1: Voilà, des thématiques, par exemple, mais effectivement, mais... Ouais.
0: Alors, dans le genre méconnu, il y a une autre chanteuse qu'on a passée aussi assez souvent, mais qui n'est pas Billie Holiday, à qui il consacre plusieurs chapitres et qui sont très intéressants, entre parenthèses, ni Ella Fitzgerald, dont on découvre la catastrophique vie privée, ce que moi je connaissais uniquement la gaieté et la joie de Ella Fitzgerald. C'est pas non plus Sarah Vaughan. Non, il regrette un petit peu le passage à la variété, mais dont il ne peut que souligner la chaleur de la voix. Moi, je vous propose d'écouter Shirley Horn. Shirley Horn, dont il dit, c'est... je retrouve mes notes. C'est l'équilibre dans la nonchalance. C'est une funambule de la lenteur. Et c'est aussi la seule chanteuse avec qui Miles Davis a accepté de jouer.
1: Hein, ouais, ouais. Il devait jouer, je crois, sur le disque que tu nous proposes. Et il est décédé avant.
0: Le disque qu'on va entendre, elle joue avec, s'il vous plaît, un orchestre qui regroupe 42 musiciens. Ouais. Et le tout arrangé par Johnny Mandel. Ouais. L'album s'appelle... le thème que je vais vous proposer, c'est After You've Gone, a time for Love. Et si vous êtes, comment dire, attentif, vous verrez que elle est tellement décontractée qu'aux alentours de 2 minutes 30, elle trouve le moyen de rigoler un petit peu. En anglais, des chuckles. C'est vraiment très, tout à fait significatif de, à la fois du swing et de la décontraction de cette très grande chanteuse qui était Shirley Horn. On écoute A Time for Love.

0: Dans son bouquin, Pascal Anctil dit de Shirley Horn, voix de brume et de braise, sans vibrato, d'une justesse toujours admirable. Shirley Horn peut alors geisha nonchalante, avec un érotisme savant, distiller sa musique, la musique à sa guise. Et puis, un petit peu plus loin, il dit, mais comment peut-elle en même temps étirer les mots et poser les notes sur son clavier avec autant de justesse et d'aisance? Bref,
1: il oui, a... Parce qu'elle est pianiste aussi.
0: Tout à fait, tout à fait. Et il a, de son point de vue, à la fois de conteur, c'est un portrait qui raconte une histoire, mais aussi c'est quelqu'un qui écoute, analyse et... je ne vais pas dire juge, mais...
1: Traduit, ou qualifie
0: la musique qu'il entend. Alors, ensuite, je ne sais pas si...
1: C'est un disque avec des cordes.
0: Il y en a
1: une ribambelle.
0: C'est bien, il y avait des cordes. Hein. King Cole a fait des trucs formidables.
1: Ouais, ouais.
0: Et puis Charlie Parker aussi.
1: Ouais.
0: Alors justement, moi, après j'avais un peu envie de parler de... Mais peut-être ce que tu as préparé dans ton sujet sur... À propos du chapitre La cause du jazz, cette enquête, mais peut-être veux-tu en parler, Thierry ?
1: Alors, juste quelques mots avant d'y venir après tes deux autres morceaux. Donc, c'est une enquête qu'avait faite Pascal Anctil, donc justement, en 2010. La question de l'enquête était pourquoi le jazz, toujours avec le point d'interrogation ? La cause du jazz ou les causes d'une passion. Donc, il y a une centaine d'acteurs effectivement de la vie du jazz de l'époque, qui, alors essentiellement français, qui avaient répondu. Donc, le 77, c'est quand même pas mal. Et tous, quelle que soit leur l'origine de cette passion, le métier qu'ils ont pu faire par la suite.
0: Musicien, photographe, producteur,
1: exactement.
0: Organisateur de concerts.
1: Tout à fait, ingénieur du son, etc.
0: Acteur du jazz.
1: Complètement. Tous, de toute façon, ils en parlaient avec une passion, un amour absolu, quoi. Et beaucoup de souvenirs aussi. Donc c'est intéressant parce que c'est là où on rencontre, entre guillemets, la petite histoire du jazz. C'est-à-dire qu'on voit comment cette passion s'est petit à petit construite et l'élément déclencheur aussi. Et puis, quand on lit cette enquête, vous la trouvez sur Internet, hein, y a pas de problème. Quand on lit cette enquête, on s'aperçoit que les gens ont...
0: Les réponses, parce qu'il...
1: Oui, tout à fait.
0: Il avait dit, il faudrait que vous me répondiez sur deux, maximum deux pages. Apparemment,
1: exactement.
0: Il y en a quelques-uns qui ont pas mal dépassé.
1: Il y en a qui ont débordé, il y en a qui ont répondu en quatre lignes. Donc, mais surtout, ce que j'ai trouvé intéressant, c'est qu'ils en parlent avec beaucoup de talent pour la plupart. Et la qualité littéraire de Pascal Anctil que tu évoquais à l'instant, on la retrouve chez beaucoup de ces acteurs du jazz, en fait.
0: Oui, mais en même temps, je trouve que les réponses sont... c'est comme s'ils étaient un peu emmerdés. Ils ont du mal à formuler, la définition du jazz, elle est encore à trouver.
1: Complètement. Et d'ailleurs, je te suis tout à fait sur ce point. Et moi, je me suis en fait appuyé sur l'élément déclencheur, en fait. Qu'est-ce qu'il y a pour... J'ai pris quatre exemples en choisissant justement des acteurs très différents. J'ai pris un musicien, un ingénieur du son, un producteur et un directeur de club. Et je me suis juste appuyé sur ce qui a déclenché chez eux cette passion du jazz. Parce qu'effectivement, après, tu parlais de définition qui est pas toujours évidente, qu'est-ce qu'on met là-dedans, c'est très difficile. Et j'ai relevé aussi une phrase de Guillaume de Chassy, « Le jazz est une question qui n'aime pas les réponses ». Et donc, je pense que c'est lié en partie à le fait, comme tu disais, d'être emmerdé par essayer de définir avec plus ou moins de... Alors, moi j'ai relevé aussi, au niveau de la diversité des acteurs, des points communs qui sont assez intéressants. Eric Lolan parle de « synonyme de liberté ». Alex Dutille de « Liberté vécue, conquise de haute lutte ». Michel Conta, ex-Télérama.
0: Télérama, Le Monde.
1: « On ne peut être meilleur qu'à plusieurs ». Et Guillaume de Chassy, « Fraterniser avec d'autres affamés de musique ». Liberté, égalité, fraternité, ça doit parler quand même un petit peu à nos auditeurs. Et puis au niveau de la diversité des réponses, donc... 16 musiciens ont répondu, 21 journalistes, 4 photographes, 12 responsables de festivals ou de clubs, 10 agents et tourneurs, 6 producteurs phonographiques, 3 musicologues et universitaires, 3 directeurs d'école de jazz, 2 ingénieurs du son. Donc ça fait vraiment un gros panel qui est probablement significatif.
0: Et puis plus près de nous localement, il y en a deux acteurs qu'on connaît bien sur RFSA. Et à Tours, c'est à savoir Vincent Cottreau et Bernard Aimé. Vincent Cottreau dit du jazz que c'est une métaphore de la vie, et je pense que c'est une façon poétique d'évoquer cette musique qu'on aime. Tandis que Bernard Aimé, je veux pas dire éructe, mais dit, c'est la faute à Monk.
1: Oui. On va en parler tout à l'heure parce que j'ai choisi précisément le commentaire de Bernard Aimé.
0: Alors, on revient peut-être à la musique.
1: À la musique.
0: On reparlera de ton enquête. Oui, Pascal Anquetil se dit musicien, comme un critique de jazz, non musicien, donc ouvert à toutes les facettes du jazz, et il y en a une que certains nous en refuseront, c'est celle d'Al Green. Alors il raconte d'abord qu'il a rencontré Al Green et qu'il a trouvé le moyen de rater son enregistrement. Revenu chez lui, la cassette était vide, mais il le dit tranquillement et sans fausse honte. Et puis Al Green, eh bien alors qu'il avait commencé comme chanteur seul, il est ensuite devenu pasteur pentecôtiste.
1: Ouais, c'est ça. Ouais.
0: Et puis il y a retour à
1: aux origines,
0: donc des gospels. Ouais. Et puis il est revenu au funk. C'est plutôt cet aspect-là que je vous propose d'entendre. Au passage, il a quand même ramassé 11 Grammy.
1: Ouais,
0: ce qui n'est pas donné.
1: Il avait un grand fan qui s'appelait Barack Obama.
0: Je vous propose d'entendre Dal Green, I Can't Stop.

0: Un album Blue Note.
1: Oui. Et pour conclure justement son appréciation parce que sur Al Green et ce I Can't Stop de sortir cette Blue Note, Pascal Anglin écrit une voix de soi et de joie, désinvolte et féline, au falsetto ailé, jamais forcé, défiant les lois de la gravité. Alléluia. C'est sympa.
2: Il a

Et il n'a pas fait la carrière que son talent méritait. Je vous propose d'écouter extrait de l'album Ferlé, une composition de Richie Berra que Chet Baker a repris à plusieurs reprises, à savoir Broken Wing par Michel Graillet.

Un extrait de l'album Fairly, c'était donc le pianiste Michel Grailly, un disque de piano solo, à propos duquel Pascal Antin écrit « Pianiste de l'intimité du dedans, explorateur entêté des lointains intérieurs. Mickey délivre ici en toute liberté une musique de braise et de brume, une sensibilité à fleur de peau, mélange incroyable de fragilité poétique et de puissance d'expression. » Ça, c'est l'appréciation de son ami et duettiste Alain Jean-Marie. Alors, juste pour terminer, je voulais dire que dans ce bouquin, je le rappelle, hein, « Savoir pourquoi j'aime le jazz ?» par Pascal Antin, il y a un certain nombre de pages, en dehors du plaisir de retrouver des descriptions et des appréciations, il y a des pages étonnantes, et il y a en particulier il était spectateur, auditeur du concert de Bill Evans à l'Espace Cardin, dans lequel Bill Evans...

0: une interprétation de Nardis absolument étonnante. Il y a eu une introduction de, je crois, 12 minutes, enfin, d'un truc extraordinaire. Et puis, il aborde aussi Keith Jarrett. Et page 269, il faut que je retrouve là aussi mes notes. Il développe une information, je pense, très intéressante à propos des standards. Il dit à propos des standards, bon, je retrouve pas mon texte, mais peu importe, c'est l'idée qui me paraît intéressante. Il dit, les standards, c'est quelque chose de formidable, parce que les standards, tous les auditeurs, ils connaissent. Et donc, en évoquant la mélodie, on n'apporte rien, sauf, précisément, comme ils connaissent bien, il y a cette autre chose qui caractérise le jazz et que personne n'arrive à définir, qui est l'essentiel. Le rôle des standards, c'est de permettre la communication de cette autre chose, cette essentielle qui fait qu'on aime beaucoup,
1: le jazz. Et puis la possibilité de partir d'une composition écrite, structurée, et de partir vers autre chose, d'aller ailleurs, en fait. C'est quand même une des spécificités de cette musique aussi.
0: Et d'y aller ensemble,
1: oui,
0: grâce à la musique, ce que les mots ne peuvent pas faire aussi bien.
1: Bon, bah, merci beaucoup pour cette présentation, Eric. Ça donne envie de lire Pascal Anquetil, mais vraiment, si vous ne pouvez pas, ou si, vous n'achetez pas ce bouquin, mais allez jeter un œil sur l'enquête, hein, vous allez voir. Alors moi, pour poursuivre ta présentation, Eric, moi, ce que j'ai fait, en fait, c'est j'ai sélectionné, donc je vous le disais tout à l'heure, 4 acteurs différents du jazz, qui me permettaient de proposer des morceaux précis qui les avaient, on va dire, emmenés dans cette passion. Alors, je commence par Laurent de Wild. Donc, Laurent de Wild, qui est un pianiste de jazz. On a eu l'occasion avec Abdel, d'ailleurs, de l'enregistrer, de s'entretenir avec lui à Mont-Louis,
0: il y a quelques années. Moi aussi, je l'avais enregistré avec le pianiste africain.
1: Oui, exactement. Et ben voilà, on y était, voilà. Ouais. Et alors voilà, moi j'ai pris pour chacun de ces acteurs, je cite en fait leurs propos récupérés par Pascal Anquetil, où ils expliquent chacun à leur manière le point de départ. Voilà ce que dit Laurent de Wild. Je me souviens très bien du premier disque de jazz que j'ai entendu, Exclusively for My Friends, du trio d'Oscar Peterson. Je devais avoir 12 ans, et ça a été vraiment comme un coup de foudre, comme avec une femme. J'ai trouvé que cette musique était la plus belle, la plus classe, la plus joyeuse, la plus triste, la plus swingante que j'avais jamais entendue. Tout de suite, ça m'a parlé, et j'ai eu l'impression d'avoir trouvé un nouveau chez moi, et j'y habite encore. Donc je vous propose d'écouter un morceau de ce disque-là. J'ai choisi A Foggy Day, donc, qui est un morceau de Gershwin, composition de Gershwin, qui a été enregistrée en live. On est en 1963 et c'est le label Verve qui a publié cette petite merveille. Donc on écoute Oscar Peterson. Donc, il est accompagné d'une rythmique prestigieuse, hein, Ray Brown à la contrebasse et Hectic Pen à la batterie, le morceau Foggy Day.

0: Voilà, la deuxième...
1: C'est pas, c'est pas enregistré par Elaine Louis aussi. Elle a fait Gérard et Louis Armstrong.
0: Oui, le morceau.
1: Le morceau,
0: oui,
1: hein.
0: oui, complètement. Je crois que c'est d'ailleurs chez Verve aussi.
1: C'est Verve aussi, hein, ouais. C'est peut-être même aussi avec, c'est avec Oscar Peterson.
0: Oui, probablement, ouais, c'est possible. Et pour le deuxième morceau que je vous propose, j'ai choisi un ingénieur du son, parce qu'ils jouent un rôle essentiel. On en cite quelques-uns, on en connaît peu.
1: Alors, bien sûr, il y a Van Gelder, quand même.
0: Voilà, Van Gelder, Manfred Achsher de CM, etc. Mais sinon, c'est vrai qu'on passe souvent à côté. Et c'est intéressant parce que, j'allais dire le regard, mais l'oreille aussi, évidemment. Hein, c'est leur boulot, est quand même intéressante. Là, je vous propose d'écouter l'origine du coup de cœur donc, du jazz par Sylvain Thévenard, donc, qui est ingénieur du son, qui a bossé dans pas mal de maisons de disques. Voilà ce qu'il dit. Tout bien réfléchi, œuvrer pour le jazz aujourd'hui me vient d'une utopie construite dans les livres et les disques. Straight Life, La rage de vivre ou Moins qu'un chien, petite précision, ce sont des autobiographies accompagnées par des journalistes, hein. Moins qu'un chien, c'est Mingus par exemple.
1: Straight Life,
0: c'est Art Pepper. Et La rage de vivre, ça doit être Mesro, je sais plus. Enfin, je reviens à la citation de Sylvain Thévenard. Les disques de Parker, Mike ou Bill Evans, à la fin de mon adolescence, m'ont fait rêver d'une vie bien loin de celle que je vivais dans ma Bresse natale. La clarinette, puis le saxophone, à cause de Parker, et soudain, Louis Sclavis. Le déclic qui certainement aura fait basculer ma vie. Sclavis est la charnière la plus importante de ma relation au jazz. C'est au travers de sa musique que je découvre le jazz français et nombre de musiciens avec qui je collabore aujourd'hui. C'est surtout grâce à lui que je rencontrerai Gérard de Haro et le studio La Buissonne. Et donc je vous propose d'écouter. Alors il ne cite pas de disque en particulier. Moi je vous propose d'écouter un disque que Sclavis a enregistré en solo qui s'appelle Clarinette. C'était en 85 chez Ida Records et puis le Label Bleu. Et le morceau, je vous propose d'écouter, c'est le morceau Opa.

On avait eu l'occasion d'écouter Sclavis dans une précédente émission consacrée à la clarinette basse, dont il est passé maître, si on peut dire, de cet instrument. Et donc je pense que cette clarinette basse, là, avec l'ampleur de ces notes, doit effectivement être un sujet intéressant pour un ingénieur du son dont le boulot va être précisément d'enregistrer à la perfection le son de l'instrument. On passe à un producteur, donc il s'agit de Patrick Schuster, qui est le producteur de Naïf, qui est un très très beau label. Et voilà ce qu'il dit. Au départ, je dirais qu'il y a la découverte très jeune du surréalisme, écriture, mais aussi peinture, des liens avec l'inconscient, de Robert Desnos en fait. L'écoute du jazz est arrivée vers 18 ans, en fait au moment où j'ai commencé à essayer de mettre ça en pratique en développant l'association libre, d'un point de vue artistique, mais au quotidien surtout. Un jour, j'ai acheté par hasard, bien sûr, un disque de Coltrane, Meditations, un peu compliqué pour découvrir, mais ça a vraiment débuté comme ça. Et donc, on va écouter un extrait du Meditations de Coltrane, qui était sorti en 66, donc chez Impulse, évidemment, à l'époque. Le morceau s'appelle Compassion.

0: Ça doit être pas très longtemps avant la disparition de Coltrane, non?
1: Ouais, c'est en 66.
0: Il était au bord du cri.
1: Ouais. Et c'est 2 ans après Love Supreme, donc c'est une sorte de prolongement un petit peu de ce disque-là. Et donc il est avec son équipe hein, de l'époque, Mako Tyner au piano, Jimmy Garrison à la contrebasse, Elvin Jones à la batterie, mais aussi sur certains morceaux Rashid Ali, et puis la présence au ténor et aux percussions de Pharo Sanders, donc sur ce disque de 66, donc de Coltrane. Donc voilà le point de départ pour un producteur. Patrick Schuster. Donc. Et puis on va terminer, on parlait de Bernard Aimé tout à l'heure, on va terminer avec Bernard Aimé donc, qui a fondé et dirigé le club du Petit Faucheux pendant des années et qui y est toujours. Je l'ai rencontré pas plus tard que la semaine dernière.
0: Avec son ami Michel Auduro. Avec son,
1: exactement, Michel Auduro, qui d'ailleurs est dit aussi quelque chose dans l'enquête. Hein. Et là, et ce que dit Bernard Aimé, c'est. Tu parlais de c'est la faute à Monk. Et voilà, je vous cite hein, les propos de Bernard Aimé. C'est la faute à Thelonious. La faute à Monk, c'était le titre un petit peu de son propos. Un vinyle, 45 tours, Atlantique. Il est très précis en plus dans ses... 232013S, acheté le 28 mai 1962. Je datais alors chaque rare achat sur la pochette. Il va jusqu'à citer d'ailleurs dans la pochette, dans son propos, la précision qui était écrite sur le disque où le producteur ou la maison de disque expliquait comment il fallait entretenir son saphir pour éviter de rayer les disques. Voilà donc, je datais alors chaque rare achat sur la pochette, juste la veille d'atteindre l'âge de 15 ans. Un 45 tours choisi sans doute au hasard quand j'écoutais d'ordinaire Little Richard, Eddie Cochran, Jane Vincent, Elvis Presley et Paul Anka. Peut-être à cause de ce drôle de nom de Thelonious et de la pochette et de la photo de pochette, béret noir, costume cravate, regard errant sur un indéfini bruineux, mur de pierre brute en fond de scène, deux titres, In Walked Bud et A Ritz Unning sur ce disque des Jazz Messengers. Thelonious est une question troublante. Comment se peut-il que la première note jouée, le premier accord plaqué, l'on reconnaisse d'emblée ce pianiste? Et on va écouter justement un des deux morceaux du 45 tours acheté par Bernard Aimé en 1962, de Thelonious Monk et des Jazz Messengers d'Art Blakey in Walked Bud.

0: In Walked Bud, probablement référence à Bud Powell.
1: À propos de ce disque initial, pour Pascal Antin parle, pour ce qui le concerne, lui, d'un 25 cm orange de la Guilde du Jazz.
0: Oui.
1: Et qui est, moi, c'est marrant, moi j'ai le souvenir d'un disque bleu ciel, mais toujours est-il qu'il s'agit bien d'un disque 25 cm orange. Il est encore disponible, si vous voulez le retrouver, vous pour moyennant 9,90 €, vous pouvez le retrouver sur eBay.
0: Ah ouais.
1: J'ai fait la recherche.
0: T'as fait, ouais.
1: J'ai fait la recherche. Et, et dans ce disque orange 25 cm, il y a absolument tous les grands noms de la période. Parker, Monk, Miles, etc.
0: Bah, j'ai relevé justement l'extrait dans l'enquête de ce que dit Pascal Antil. Un jour de 57 ou 58, je ne sais plus, un disque orange arriva par la poste à la maison. Il était édité par la Guilde du Jazz. Ce mystérieux 25 cm inonda la même année des milliers de foyers français et contamina sans s'en douter toute une génération d'adolescents au virus du swing. Demandez à Didier Levallet, Jean-Paul Boutellier, fondateur de Jazz à Vienne, Alain Payet, Francis Marmande et beaucoup d'autres encore, si cela ne fut pas le cas pour eux. Ce disque, qui s'intitulait avec pertinence « Horizon du jazz », fut pour moi et mon frère jumeau Gilles la révélation éblouie d'un nouveau monde. Bah, ce nouveau monde, il est présent dans le livre de Pascal Antil que tu nous as présenté, Eric. Et voilà, c'est bourré d'informations, de propos pertinents, de beaucoup de poésie aussi, et toute la passion en fait qu'on retrouve.
1: Si tu permets, j'ai retrouvé la citation de Keith Jarrett à propos des standards et de ce que ça apportait. Keith Jarrett dit « Improviser, Keith Jarrett dans ton... regrette, enfin qu'on décrit plutôt le caractère parfois un peu difficile quand il est sur scène, mais un tel talent peut justifie presque certains excès. Toujours est-il qu'il écrit « Improviser sur un standard, c'est en même temps jouer sur la mémoire, la sensibilité et l'intelligence du public. C'est broder sur un prétexte qu'il n'a pas besoin d'écouter parce qu'il le connaît souvent par cœur » et qu'il garde donc l'esprit libre pour entendre autre chose. Qu'est-ce que j'arrête ?
0: Ouais. C'est
1: cité par Pascal Antil.
0: Par Pascal Antil. Voilà, bah, un beau petit tour en compagnie d'acteurs, en fait. Hein, on le rappelle, hein, c'est pas dans le bouquin, il n'y a pas effectivement que des musiciens, mais il y a des acteurs avec leur regard particulier, oui. leur manière de comprendre cette musique et puis d'y rester accroché. Parce que ce qui frappe aussi dans les propos de toutes les personnes interrogées, c'est le fait qu'ils ont découvert le jazz, ça a été un coup de foudre ou alors des rencontres, ou alors pour tout un tas de raisons, et finalement ils y sont restés. C'est-à-dire qu'il n'y a personne à retourner sa veste pour aller voir ailleurs, quoi, en fait, si on peut dire.
1: Juste pour conclure le point de vue de l'ex-disquaire, je ne sais pas si on a spécifié, mais le bouquin, il est paru chez Frémo.
0: Oui, Frémo, on l'a dit tout à l'heure. Ouais,
1: Frémo, grand comment dire, conservateur du patrimoine jazz, et pas seulement.
0: Mais est-ce que dans l'enquête, il n'y a pas de disquaire, et c'est peut-être dommage d'ailleurs? Parce que les disquaires, c'est comme les libraires, en fait. Il faut un boulot de passeur qui est essentiel. Est-ce que dans le bouquin, tu as retrouvé des...
1: Non,
0: des...
1: Non, j'ai pas retrouvé. Non, voilà. Non. Je me suis fait la réflexion.
0: Voilà. Je pense que si un étudiant avait proposé une enquête de sociologie du jazz sans mettre les disquaires, je pense que son directeur de mémoire l'aurait rappelé à l'ordre. Attention, il y a aussi le rôle essentiel du disquaire, du vrai disquaire, on est d'accord.
1: Tout à fait.
0: Dans tout ça. Voilà, bah merci beaucoup Eric pour la présentation de Pascal Antil, Pourquoi j'aime le jazz, chez Frémo. Donc. Et puis, bah on se retrouve la semaine prochaine. Merci pour ta participation Eric.
1: Merci à toi.
0: Et puis, à bientôt. Merci Abdel. Bonsoir à toutes et à tous, à bientôt.

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0: Bon, je vais t'écouter d'RFL 101, je suis en compagnie de Clotilde Huet. Bonjour Clotilde.
1: Bonjour.
0: Vous venez nous présenter les instrumentales de printemps Festival 2026.
1: Absolument. C'est un festival qui se déroule à Reny, qui est organisé par la mairie de Reny. Cette année, nous avons la chance d'être accompagnés par nos amis de la commune de Chancey. Et c'est un festival avec différentes variétés de musique. On va pouvoir entendre du jazz, mais aussi de la fanfare et des musiques du monde.
0: L'ouverture, ça sera le 29 mai à Chancey, et puis le 30 et le 31 mai à Reny. Donc il y a un festival intérieur-extérieur, c'est ça?
1: Oui, tout à fait. Ce sera le soir à Chancey à 20h30 dans la salle des fêtes de Chancey. On pourra y danser aussi, puisque c'est le Lizzy Bourbon Quartet, donc un orchestre de jazz. Et puis pour le samedi 30 et le dimanche 31, ce sera en extérieur, avec le samedi après-midi un atelier tout d'abord qui est ouvert à partir de 8 ans. Et jusqu'à 88 ans et au-delà pour les musiciens et les non-musiciens aussi. Si vous avez juste envie de découvrir ce qu'est un instrument avant, eh bien vous aurez 2 heures d'atelier pour vous former et apprendre à souffler et à préparer une déambulation qui se fera en extérieur dans le village de 17h à 18h. Et puis nous aurons un concert Louise et Louis le samedi soir dans l'église de Reny à 20h30. Et le dimanche après-midi à partir de 15h, vous aurez 4 concerts en extérieur dans les jardins de Reny et aussi dans la grange de notre café du village, l'Eden Bar.
0: Est-ce qu'on peut savoir un petit peu l'historique de ce festival ?
1: Tout à fait, oui, il a été créé en 2022, il a lieu tous les 2 ans, au printemps, on est entre l'hiver et l'été, hein, puisque nous sommes fin mai.
0: On va dire fin printemps.
1: Fin de printemps, absolument. Il a été créé en 2022, il a lieu tous les 2 ans, je l'ai dit, donc il y a eu 3 éditions jusqu'à présent, ce sera la 3e cette année. La première édition, en fait, il y a une thématique autour d'instruments. En 2022, il s'agissait... des guitares, l'année dernière, dans la dernière édition de 2024, c'était les percussions, et donc en 2026, ce seront les instruments avant qui seront mis à l'honneur pendant ces 3 jours.
0: Donc d'une année à l'autre, il y a une thématique.
1: Absolument, oui.
0: Qu'il n'y a pas que instruments avant, d'une année à l'autre, et puis au gré des formations, au gré aussi de spectacles.
1: Absolument, et même dans cette année, même si ce sont les instruments avant qui sont mis à l'honneur, on va trouver aussi des percussions, bien sûr, de la batterie, mais aussi des instruments à cordes, de la flûte à bec. Voilà.
0: Présentez-nous aussi la ville de Reny.
1: Alors, c'est une commune de 1855 habitants qui est dynamique, qui est située au nord de la Loire, en face d'Amboise, entre Chancey et Montreuil. Un village dynamique, je le disais, avec beaucoup d'associations, notamment sportives, mais aussi musicales, donc avec une création culturelle. Quand nous ne faisons pas les instrumentales de printemps, puisque c'est 1 an sur 2, nous avons un autre festival qui s'appelle L'Art prend l'air, aussi où nous mettons à l'honneur, là, plus des compagnies de théâtre... Et de théâtre de rue notamment, pas que.
0: Et puis aussi, le 29 mai, ça sera aussi, c'est une mutualisation, c'est une collaboration.
1: Absolument, avec Chancey, une collaboration avec l'équipe de Chancey qui donc met à notre disposition la salle des fêtes et qui animera une buvette lors de la soirée entre les 2 sets de musique.
0: Mais en tout cas, il y a aussi un stage de fanfare.
1: Oui, alors c'est un atelier où petits et grands sont les bienvenus, où on va leur apprendre à souffler dans des instruments avant de déambuler dans la ville pendant 1 heure, dans le village pendant 1 heure. Encore une fois, que l'on soit musicien ou pas, et surtout si on n'est pas musicien, si on a envie de s'essayer, qu'on soit petit ou grand, c'est l'occasion de venir découvrir et de faire cet atelier de découverte de la fanfare.
0: Donc c'est un festival aussi qui amène aussi une activité culturelle au sein des petites villes qui sont éloignées, qui sont...
1: Complètement, et c'est vraiment dans cet esprit-là que nous le faisons. Nous avons des communes voisines qui sont aussi très, très dynamiques, mais c'est vrai que Reny a à cœur d'amener la culture au plus près de ses habitants et des habitants qui sont en commune rurale notamment.
0: Je rappelle simplement l'inscription obligatoire pour l'atelier fanfare, donc ce sera avant le 25 mai.
1: Alors, le 25 mai, c'était lundi, donc on le prolonge et on pourra s'inscrire jusqu'à vendredi, 29 mai.
0: Donc, j'ai fait exprès de...
1: Vous avez bien fait.
0: Pour préciser qu'il y a encore...
1: Les inscriptions sont encore ouvertes. On souhaiterait avoir dans la fanfare éphémère entre 20 et 30 participants. Ce serait super.
0: Formation, c'est un collectif. Ce Grenu qui est confirmé, ce sont des grands musiciens.
1: Tout à fait. Mmh. On a des musiciens confirmés, comme vous dites. Je crois qu'il y a un premier prix de musique de Tours dans l'équipe de la Saugrenue. Donc c'est une belle programmation de musiciens professionnels, de musiciens et de danseurs et chanteurs professionnels, bien sûr.
0: Bien sûr, qui sont 37e parallèle pour des résidences, pour des créations. Ils sont des excellents musiciens qui jouent à la nationale, aussi à l'international. Donc,
1: absolument.
0: Donc il y aura la qualité, en tout cas.
1: Ah, toujours, on essaye en tout cas d'être exigeant. Oui.
0: Comment, par rapport aux bénévoles, comment ça se passe d'amener des gens aussi à y participer? Comment ça se passe?
1: C'est tout un enjeu. En tout cas, nous, on a une belle dynamique. Il est vrai que ce week-end, il y a beaucoup de manifestations dans la région. On a sollicité les écoles, notamment de Chancey et de Reny, bien sûr, notamment pour la fanfare. Et puis, on communique. J'ai le plaisir d'être là aujourd'hui et je vous en remercie. Et puis, nous avons pas mal... La communauté de communes nous aide aussi grâce à ces moyens de communication, les offices de tourisme de la Thèves, comme on dit, de la communauté de communes Touraine-Est-Valais. Tous les réseaux sociaux, on s'en sert aussi, bien sûr. Tous les moyens de communication, j'ai envie de dire, sont bons pour aller promouvoir cet événement qui devrait bénéficier d'une belle météo.
0: Bien sûr, on est en plein dedans d'ailleurs. Ça va être aussi, il faut se rafraîchir, il faut aussi faire attention de boire de l'eau.
1: Je suis nouvelle dans l'équipe municipale. J'ai l'honneur et vraiment le luxe de bénéficier de toute une dynamique qui a été créée par mes prédécesseurs. Donc venez nombreux, vendredi à Chancey, samedi et dimanche à Reny, et venez vous amuser dans la fanfare samedi.

0: Ça permet aussi les rencontres de l'autre, et puis par cette formation-là, oui, ça peut être aussi une découverte
1: pour le public. Pour le public, absolument, oui, parce qu'on a parlé du jazz, mais il y aura donc la fanfare, on en a parlé. Louise et Louis, c'est un spectacle qui a été écrit, déjà joué, mais qui est exigeant aussi. Donc c'est là qu'on va trouver de la flûte à bec, notamment des flûtes à bec. Puis dans le dimanche, eh bien, on va retrouver un peu de jazz, on va retrouver des musiques du monde, des Balkans, du Brésil, on va retrouver une chorégraphe aussi sur le thème des oiseaux, donc voilà, c'est très varié, et comme vous le disiez tout à l'heure, avec beaucoup d'exigences aussi, et des professionnels vraiment compétents.
0: Donc pour plus d'informations, est-ce qu'il y a un site internet?
1: Absolument, vous retrouverez toutes les informations sur le site de la mairie de Reny.
0: C'est le 29 mai à Sacé, et puis le 30 et le 31 mai à Reny. C'était Claudette Huyé, merci
1: à vous, merci
0: beaucoup, et à très bientôt sur les ondes RFL 101. Merci, au revoir.
1: Au revoir.

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0: Bon, je t'écoute, DRFL 101, je suis en compagnie de Philippe. Bonjour Philippe.
1: Bonjour Abdel.
0: Et bienvenue dans la chronique Que choisir ensemble.
1: Indre-et-Loire.
0: D'Indre-et-Loire, il faut le préciser. Donc il y a un changement de nom, c'est plus FC Que choisir.
1: Maintenant, on s'appelle Que choisir ensemble 37, donc l'agence départementale.
0: Donc on va commencer avec cette chronique aujourd'hui, intitulée de réparabilité. Peut-on vraiment s'y fier? Donc Philippe, l'indice de réparabilité évolue, on progresse ou on complique les choses?
1: Eh bien un peu des deux. Il est remplacé progressivement par l'indice de durabilité, cet indice de réparabilité pour certains appareils. On ajoute la robustesse, la résistance à l'usure. Donc sur le papier c'est mieux, mais dans la vraie vie c'est parfois une autre histoire.
0: N'est pas aussi clair que la note sur 10.
1: Oui, exactement. Dans nos tests, dans 75% des cas, impossible pour l'utilisateur de comprendre la panne. Les machines affichent des codes erreurs dignes des messages secrets, sauf que dans la notice, elles ne donnent pas la clé.
0: Donc même les bons bricoleurs restent sur la touche.
1: Et oui, et puis frustrés en plus. Parce que même quand on trouve la panne, réparer peut ressembler à une séance de yoga. Tu te contorsionnes, tu démontages à l'aveugle, et parfois on démonte facilement, mais tu remontes jamais.
0: Et ces fameuses notes, ils bougent aussi, non?
1: Oui, et puis c'est assez surprenant parce que certains fabricants augmentent la note en cours de route, sans changer le produit. Un peu comme si ta vieille voiture gagnait soudain 2 étoiles de sécurité, sans passage au garage.
0: Mais pourquoi faire tout ça?
1: Parce qu'il y a de l'argent à la clé. Depuis 2025, les meilleurs scores donnent droit à des bonus. Résultat, certains gonflent leurs notes. Et là, ce n'est plus de la réparabilité, c'est de la stratégie.
0: Donc, au final, avant d'acheter, on choisit comment alors?
1: C'est pas simple. On garde un œil grand ouvert et critique. La note, c'est un indice, mais pas du tout une garantie. Elle peut fluctuer. Donc, le vrai bon choix, c'est un matériel avec un indice que tu comprends et que pourra vraiment faire réparer.
0: Il faut faire attention à ce qu'on achète.
1: Oui, et faire attention et puis pas se fier aux notes qui changent tout le temps.
0: Normalement, ces notes, elles sont faites par des institutions, des structures indépendantes.
1: C'est des structures indépendantes, mais simplement, ils gonflent les notes en donnant des indices de durabilité qui sont plus élevés. Donc, ils espèrent les notes fluctuent.
0: Vous pouvez aller sur le site internet de Ensemble Que choisir.
1: Sur le site national, où vous verrez beaucoup plus le détail des fraudes qui sont faites.
0: Donc, c'était réparabilité. Peut-on vraiment s'y fier, préparer? Par Philippe sur les ondes RFL 101. Merci Philippe et à très bientôt sur les ondes RFL 101.
1: Merci.

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0: Bonjour, écoute, DRFL 101, je suis en compagnie de Philippe. Bonjour Philippe.
1: Bonjour Abdel.
0: Donc, 10 chroniques pour l'association Ensemble Que Choisir 37. Donc, aujourd'hui, la chronique est consacrée à Célure, victime bourreau ou simple témoin de nos excès. Donc, Philippe, le Célure, ce gros poisson des rivières, on dit qu'il est ultra pollué. C'est vrai qu'il faut éviter d'en manger?
1: On se base sur pas moins de 36 000 résultats d'analyse. Le document provient de l'agence de l'eau d'Adour-Garonne. Consigne les teneurs en divers contaminants, pesticides, métaux lourds, résidus de médicaments. Bref, sur 60 silures pêchées dans la Garonne et Dordogne en 2023, sur lesquelles 300 molécules chimiques ont été recherchées.
0: Et bien sûr, les résultats ne sont pas bons.
1: Hein. Abdel, c'est pire que ça. Dans la Garonne et la Dordogne, 8 silures sur 10 dépassent les seuils réglementaires en PCB, en mercure et en dioxine. Certains ont jusqu'à 30 fois la dose autorisée.
0: Pourquoi il est plus pollué que les autres?
1: Ben parce que c'est un super prédateur qui vit 15-20 ans. Il avale tout ce qui passe, poissons, crustacés et leurs polluants. Il concentre donc toute la pollution de nos rivières, un vrai baromètre de santé de nos cours d'eau.
0: Donc si on mange, on risque quoi?
1: Ben, l'ANSES recommande de limiter sa consommation, surtout pour les femmes enceintes et les enfants. Les PCB et dioxines, même à faible dose, perturbent le système hormonal et immunitaire. Alors non, ce n'est pas un plat à mettre au menu de tous les jours.
0: Mais on va quand même dans certains restaurants.
1: Oui, et c'est un peu le grand n'importe quoi. Parce que l'État laisse les professionnels assumer leur propre contrôle, ou pas. Résultat, certains chefs le servent sans savoir s'il est contaminé. Un vrai jeu de roulette russe.
0: Et côté écologie, il est utile ou nuisible?
1: Là, c'est le débat. Les pêcheurs pros veulent l'éradiquer car ils déciment les poissons migrateurs déjà menacés. Les pêcheurs sportifs, eux, adorent le traquer. C'est amusant. Hein. L'État penche pour l'éliminer, mais attention, c'est aussi un indicateur précieux de la pollution.
0: Donc, c'était la chronique consacrée au poisson Célure, donc victime bourreau ou simple témoin de nos excès. Donc, merci Philippe, à travers ces chroniques et aussi d'aller visiter le site pour avoir plus d'informations. Il faut savoir ce qu'on mange.
1: Merci Abdel.
0: Donc, et à très bientôt sur les ondes d'RFL 101. C'était la chronique Ensemble que choisir, préparée et présentée par Philippe. Merci et à très bientôt sur les ondes.

0: Bonjour Télécoute d'RFL 101, je suis en compagnie de Clotilde Huet. Bonjour Clotilde.
1: Bonjour.
0: Vous venez nous présenter les instrumentales de printemps Festival 2026.
1: Absolument. C'est un festival qui se déroule à Reny, qui est organisé par la mairie de Reny. Cette année, nous avons la chance d'être accompagnés par nos amis de la commune de Chancey. Et c'est un festival avec différentes variétés de musique. On va pouvoir entendre du jazz, mais aussi de la fanfare et des musiques du monde.
0: L'ouverture, ça sera le 29 mai à Chancey, et puis le 30 et le 31 mai à Reny. Donc, il y a un festival intérieur-extérieur, c'est ça?
1: Oui. Tout à fait. Ce sera le soir à Chancey à 20h30 dans la salle des fêtes de Chancey. On pourra y danser aussi puisque c'est le Lizzie Bourbon Quartet, donc un orchestre de jazz. Et puis pour le samedi 30 et le dimanche 31, ce sera en extérieur avec le samedi après-midi un atelier tout d'abord qui est ouvert à partir de 8 ans et jusqu'à 88 ans et au-delà pour les musiciens et les non-musiciens aussi. Si vous avez juste envie de découvrir ce qu'est un instrument avant, eh bien vous aurez 2 heures d'atelier pour vous former et apprendre à souffler et à préparer une déambulation qui se fera en extérieur dans le village de 17h à 18h. Et puis nous aurons un concert Louise et Louis le samedi soir dans l'église de Reny à 20h30. Et le dimanche après-midi à partir de 15h, vous aurez 4 concerts en extérieur dans les jardins de Reny et aussi dans la grange de notre café du village, l'Eden Bar.
0: Est-ce qu'on peut savoir un petit peu l'historique de ce festival ?
1: Tout à fait, oui, il a été créé en 2022, il a lieu tous les 2 ans, au printemps, on est entre l'hiver et l'été, hein, puisque nous sommes fin mai.
0: On va dire fin printemps.
1: Fin de printemps, absolument. Il a été créé en 2022, il a lieu tous les 2 ans, je l'ai dit, donc il y a eu 3 éditions jusqu'à présent, ce sera la 3e cette année. La première édition, en fait, il y a une thématique autour d'instruments. En 2022, il s'agissait des guitares. L'année dernière, dans la dernière édition de 2024, c'était les percussions. Et donc en 2026, ce seront les instruments avant qui seront mis à l'honneur pendant ces 3 jours.
0: Donc d'une année à l'autre, il y a une thématique.
1: Absolument, oui.
0: Qu'il n'y a pas que instruments avant, d'une année à l'autre, et puis au gré des formations, au gré aussi de spectacles.
1: Absolument, et même dans cette année, même si ce sont les instruments avant qui sont mis à l'honneur, on va trouver aussi des percussions, bien sûr, de la batterie, mais aussi des instruments à cordes, de la flûte à bec, donc voilà.
0: Présentez-nous aussi la ville de Reny.
1: Alors, c'est une commune de 1855 habitants qui est dynamique, qui est située au nord de la Loire, en face d'Amboise, entre Chancey et Montreuil. Un village dynamique, je le disais, avec beaucoup d'associations, notamment sportives, mais aussi musicales, donc avec une création culturelle. Quand nous ne faisons pas les instrumentales de printemps, puisque c'est 1 an sur 2, nous avons un autre festival qui s'appelle L'Art prend l'air, aussi où nous mettons à l'honneur là plus des compagnies de théâtre et de théâtre de rue notamment. Et mais puis, pas que.
0: Et puis aussi, le 29 mai, ça sera aussi, c'est une mutualisation, c'est une collaboration.
1: Absolument, avec Chancey, une collaboration avec l'équipe de Chancey qui donc met à notre disposition la salle des fêtes et qui animera une buvette lors de la soirée entre les 2 sets de musique.
0: Mais en tout cas, il y a aussi un stage de fanfare.
1: Oui, alors c'est un atelier où petits et grands sont les bienvenus, où on va leur apprendre à souffler dans des instruments avant de déambuler dans la ville pendant 1 heure, dans le village pendant 1 heure. Encore une fois, que l'on soit musicien ou pas, et surtout si on n'est pas musicien, si on a envie de s'essayer, qu'on soit petit ou grand, c'est l'occasion de venir découvrir et de faire cet atelier de découverte de la fanfare.
0: Donc c'est un festival aussi qui amène aussi une activité culturelle au sein des petites villes qui sont éloignées, qui sont...
1: Complètement, et c'est vraiment dans cet esprit-là que nous le faisons. Nous avons des communes voisines qui sont aussi très, très dynamiques, mais c'est vrai que Reny a à cœur d'amener la culture au plus près de ses habitants et des habitants qui sont en commune rurale notamment.
0: Je rappelle simplement l'inscription obligatoire pour l'atelier fanfare, donc ce sera avant le 25 mai.
1: Alors, bah, le 25 mai, c'était lundi, donc on le prolonge et on pourra s'inscrire jusqu'à vendredi, 29 mai.
0: Donc, j'ai fait exprès de...
1: Ouais. Vous avez bien fait.
0: Pour préciser qu'il y a encore...
1: Les inscriptions sont encore ouvertes. On souhaiterait avoir dans la fanfare éphémère entre 20 et 30 participants. Ce serait super.
0: Formation, c'est un collectif. Ce grenu qui est confirmé, ce sont des grands musiciens.
1: Tout à fait, tout à fait. Mmh. On a des musiciens confirmés, comme vous dites. Je crois qu'il y a un premier prix de musique de Tours dans l'équipe de la Saugrenue. Donc oui, il y a, c'est une belle programmation de musiciens professionnels, hein, de musiciens et de danseurs et chanteurs professionnels, bien sûr.
0: Bien sûr, qui sont 37e parallèle pour des résidences, pour des créations. Ils sont des excellents musiciens qui jouent à la nationale, aussi à l'international. Donc,
1: absolument.
0: Donc il y aura la qualité en tout cas.
1: Ah, toujours, on essaye en tout cas d'être exigeant.
0: Oui. Et comment, par rapport aux bénévoles, comment ça se passe d'amener des gens aussi à y participer? Comment ça se passe?
1: Ben, c'est tout un enjeu. En tout cas, nous, on a une belle dynamique. Il est vrai que ce week-end, il y a beaucoup de manifestations dans la région. On a sollicité les écoles, notamment de Chancey et de Reny, bien sûr, notamment pour la fanfare. Et puis, on communique. J'ai le plaisir d'être là aujourd'hui et je vous en remercie. Et puis, nous avons pas mal, la communauté de communes nous aide aussi. Grâce à ces moyens de communication, hein, les offices de tourisme de la Tève, comme on dit, de la communauté de communes Touraine-Est-Valais. Tous les réseaux sociaux, on s'en sert aussi, bien sûr. Tous les moyens de communication, j'ai envie de dire, sont bons pour aller promouvoir cet événement qui devrait bénéficier d'une belle météo.
0: Bien sûr, on est en plein dedans d'ailleurs. Ça va être aussi, il faut se rafraîchir, il faut faire attention de boire de l'eau.
1: Je suis nouvelle dans l'équipe municipale. J'ai l'honneur et vraiment le luxe de bénéficier de toute une dynamique qui a été créée par mes prédécesseurs. Donc venez nombreux, vendredi à Chancey, samedi et dimanche à Reny, et venez vous amuser dans la fanfare samedi. Inscrivez-vous en écrivant à la mairie de Reny.
0: Donc, je rappelle aussi que vous êtes conseillère.
1: Absolument, oui. Je suis adjointe à la culture et à la communication auprès de Nicolas Tocquer.
0: On trouve une dynamique qu'on ne trouve pas dans les grandes villes. On trouve des élus qui se démènent et puis qui se lisent. Donc, il y a une envie aussi de travailler pour la collectivité, pour les...
1: Absolument, oui. D'être au plus près de nos administrés. On est là pour faire vivre le village, pour le faire rayonner, le dynamiser. Et je dois dire que si j'ai quelque chose à ajouter, c'est à remercier tous mes collègues, tous les bénévoles qui se sont impliqués dans la préparation de cet événement.
0: Mais en tout cas, c'est un plaisir de parler de cet événement parce qu'il faut apporter la culture. Ça permet aussi les rencontres de l'autre et puis par ces formations-là, ça peut être aussi une découverte
1: pour le public. Pour le public, absolument, oui, parce qu'on a parlé du jazz, mais il y aura donc la fanfare, on en a parlé. Louise et Louis, c'est un spectacle qui a été écrit, déjà joué, mais qui est exigeant aussi. Donc c'est là qu'on va trouver de la flûte à bec, notamment des flûtes à bec. Puis dans le dimanche, eh bien, on va retrouver un peu de jazz, on va retrouver des musiques du monde, des Balkans, du Brésil. On va retrouver une chorégraphe aussi sur le thème des oiseaux. Donc voilà, c'est très varié. Et comme vous le disiez tout à l'heure, avec beaucoup d'exigences aussi et des professionnels vraiment compétents.
0: Donc pour plus d'informations, est-ce qu'il y a un site internet?
1: Absolument. Vous retrouverez toutes les informations sur le site de la mairie de Reny.
0: C'est le 29 mai à Chancey et puis le 30 et le 31 mai à Reny. C'était Claudette Huyer. Merci.
1: Merci à vous, merci beaucoup.
0: Et à très bientôt sur les ondes RFL 101. Merci, au revoir.
1: Au revoir.

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0: tu fais là, Colline?
1: T'as grossi, non? Je peux prendre la chambre des parents?
2: J'ai appelé ses collègues de l'Institut Polaire, là. Elle avait été virée.
1: Séquestration, n'importe quoi.
3: On va vous demander de nous suivre, madame.
4: Tu te souviens de moi? Ton petit frère? Il paraît que tu sèmes la terreur au village depuis ton retour.
1: Mon compagnon pense que je suis subitement devenue bipolaire. Ce serait marrant pour un spécialiste d'épaule. J'ai éprouvé un sentiment étrange. Le sentiment de ne pas être à ma place.
5: Aller au Groenland, n'importe quoi.
6: C'est son mec, tu crois?
2: Oh non, non, non, ah non! Colline, c'est quoi, c'est un pèlerinage que tu nous fais?
7: C'est parti!
1: Oh oh! Certes, je n'avais peut-être pas réussi à percer tous les mystères que recouvrait l'univers.
2: Sale cul de la famille! Plein cul!
1: Mais c'est ici que j'avais trouvé un sens à ma vie.
8: Pour l'avant-première du nouveau film de Sébastien Becbédé, L'incroyable femme des neiges, en compagnie de son réalisateur Sébastien Becbédé et Blanche Gardin, actrice. Ma première question est pour vous, Sébastien Becbédé. Donc, c'est qui dans ce territoire-là du Groenland? Qu'est-ce qui vous a donné envie, l'idée première, de retourner dans ce territoire-là et puis d'écrire un rôle pour Blanche Gardin et ensuite...
9: Quand on parle de trilogie, c'est, pour être plus exact, j'ai fait un court-métrage. Deux Inuits viennent en France, à Paris et en France, et j'ai fait un film à partir de ce séjour. Puis un deuxième film qui était plutôt une préparation au vrai long métrage qui s'appelle Le Voyage au Groenland, qui était plus une discussion, qui était une commande de France Culture à la base et que j'ai détourné pour réfléchir ensemble à ce qu'allait être, ensemble avec les deux comédiens, ce qu'allait être le film que nous tournerons au Groenland. Et le film s'appelle Le film que nous tournerons au Groenland. Et donc la première fois réellement où j'ai été au Groenland, c'est pour Le Voyage au Groenland, qui est un long métrage réalisé 8 ans auparavant. Et quand on tourne là-bas, je me souviens très bien, dans l'avion du retour, après les 5 semaines de tournage qu'on avait vécu, j'avais qu'une idée en tête, c'était d'y revenir. J'aime bien associer la vie, le quotidien au cinéma. Je m'étais dit que si je revenais au Groenland, ça serait pour un film. Et j'ai mis 8 ans à trouver l'histoire, le récit qui se prêtait le mieux possible à ce retour et à cette nouvelle aventure. Il y a eu pas mal de tentatives avortées. J'ai fait d'autres films qui n'ont rien à voir entre-temps. Mais quand voilà, le personnage de Colline Morel a commencé à émerger dans mon esprit et sur mon clavier d'ordinateur, je savais que c'était le moment, quoi. C'était ce film qu'il fallait faire pour plein de raisons. Et proposer le film à Blanche a été plus qu'une évidence. J'ai vraiment écrit le rôle pour elle. Et je répète à longueur de temps que si Blanche n'avait pas accepté le rôle, il n'y aurait pas eu de film. Donc c'était vraiment évidemment d'une importance capitale pour moi qu'elle accepte. Et pourquoi? Pour plein de raisons. Je suis très admiratif du travail de Blanche depuis très longtemps. Et je crois qu'on s'est rencontrés à un endroit qu'on considère un peu tous les deux, que la comédie est vraiment le lieu pour dire des choses essentielles, des choses sérieuses et des choses paradoxalement graves. Quand je lui ai fait lire le scénario et qu'elle a accepté, imaginer le film est devenu totalement concevable. Mais...
1: Je dis souvent, moi aussi, si Sébastien n'avait pas écrit ce scénario, eh bien, je n'aurais pas joué dans ce film, en fait.
9: Ça marche aussi.
1: Ça marche aussi dans ce sens-là. Mais surtout que moi, j'ai eu absolument aucun doute parce que j'avais l'impression que ce que comportait ce scénario était fondamental pour des raisons personnelles, en fait, biographiques, personnelles, et pour des raisons très politiques, en fait. Et je me suis dit que, voilà, il y avait une originalité assez extraordinaire de pouvoir, en fait, parler de l'époque tout en étant dans quelque chose, tout en partant dans un ailleurs complet, sur des sujets qui portent aussi à l'ailleurs, je trouvais que ça parlait magnifiquement de l'ici et maintenant, de nos manques, et d'une manière assez douce, en fait, et tout, le ton, je me suis complètement... j'étais totalement séduite.
10: Est-ce que ces questions existentielles, vous les posez également, et on peut y répondre à travers le cinéma?
1: Je trouve que ce film en est la preuve, vraiment. Moi, j'ai été angoissée par la mort très très jeune. J'ai perdu ma grand-mère à 4 ans. Elle vivait avec nous, elle s'occupait beaucoup de nous. Et comme j'ai grandi dans une famille de communistes, ils n'avaient pas trop d'explications, en fait. Quand je lui ai demandé, elle est où? Elle est où, mamé? Et j'avoue que depuis très très jeune, j'ai eu une relation avec la mort qui était extrêmement angoissée, comme beaucoup de mes contemporains. Mais pas besoin d'avoir des parents communistes d'ailleurs. Hein, je veux dire. c'est quelque chose qui, bon, ça va sembler un petit peu, je vais faire une espèce de grosse pub pour le film, mais moi, ce film a résolu les trois quarts de cette chose qui me collait à l'arrière de la tête au sujet de la mort. Vraiment, ouais.
10: Sortir apaisé, c'est quelque chose. Ça vous plaît si on vous dit qu'on sort de ce film apaisé ?
9: Bah oui, ça me plaît beaucoup. C'était complètement la quête et la volonté en fait d'arriver. Il y est question de choses sérieuses, et vous l'avez dit un peu, il est question de la mort, pour employer un grand mot. Et vraiment, moi, mon enjeu du début de l'écriture à la fin du montage du film, c'était de donner un sentiment lumineux de la mort. Le projet du film, c'est faire une comédie qui parle de la mort. Donc il y a quelque chose qui peut paraître paradoxal, mais pour moi ne l'est pas du tout. Et c'est vrai que la conception qu'ont ces communautés inuites de la fin de vie est une leçon. Et je pense qu'aujourd'hui, dans la société occidentale, on nous confisque notre mort très souvent. Et que ce film était une manière pour moi de retrouver un sens, en fait un nouveau sens, en tout cas de lui donner un sens que j'estime être le meilleur. Et en ça, j'ai été complètement... supporté dans l'aventure par Blanche en premier lieu et par les comédiens français, les comédiens inuits.
0: C'est une aventure métaphysique, mais aussi tragicomique, orénique. J'ai eu des petits frissons, des petits élans de cœur à ressentir des petites choses comme de Emir Kusturica, Arizona Dream, comme de Eternal Sunshine of the Spotless Mind de Michel Gondry. Et je me demandais aussi, à l'un et à l'autre, je vous le demande, on sent que le film effectivement a été vraiment un portrait très beau, brossé de femme pour vous, Blanche, même si vos autres deux acolytes sont formidables, Bastien Bouillon et Philippe Catherine. Il y a un moment quand même, excusez-moi, il faut que je vous parle de ça, Blanche, il y a un moment où vous bouffez les bouts de poulet, même les os. Et je me demande si Marjorie Poulet n'est pas là. Et je me demande si le chicken slide et finalement le toboggan poulet qu'on retrouve avec les Inuits et les loups, les traîneaux, etc., si ce n'était pas une prédisposition, est-ce que physiquement vous aviez eu peu à vous préparer, vous étiez bien conditionné finalement?
1: Il se trouve que moi, vraiment, en vieillissant, je suis vraiment devenue une petite nature. Parce que je pense que j'ai un peu trop sollicité mon body, quoi, au niveau de tout ce qu'on peut faire de trop. Et du coup, j'avais très peur, en fait, de partir, parce que je me suis dit, je vais leur claquer dans les doigts. Hein. j'avais conscience que ça allait être des conditions un peu extrêmes. Et bien, comme il se passe, en fait, assez souvent, parce qu'en fait, le corps et l'esprit communiquent assez bien en général, quand on vit quelque chose de fort, de nourrissant, le corps va très bien. Et je n'ai pas été malade une seule fois dans les un peu plus de 3 semaines qu'on est resté au Groenland. Chose que je n'arrive même pas à faire à Paris.
0: Il fallait jouer la malade.
1: Il fallait jouer la malade, tout à fait, ouais. Mais c'est beaucoup plus... C'est aussi ça qui m'a appris ce tournage. C'est qu'on peut aussi... On n'est pas obligé d'aller complètement... avec tout ce qu'on est dans un rôle, en fait, on peut apprendre des choses. Moi, je n'ai pas du tout ce passé-là, parce que j'ai jamais fait de formation d'art dramatique. Mais c'est vrai que quand Sébastien m'a proposé le rôle, je me suis sentie une grosse responsabilité de ne pas foirer, et que je ne pouvais pas y aller par-dessus la jambe, que ce soit à cause de la beauté du scénario, que ce soit le fait que ça allait tourner aussi loin, que... plein de raisons qui faisaient que je me suis mise à avoir un petit peu peur d'y aller par-dessus la jambe, comme j'ai un peu toujours fait avant. Et du coup, j'ai travaillé en amont le personnage avec une coach de jeu, que j'avais jamais fait ça. Et c'était assez fou, parce qu'en fait, j'ai découvert tout un univers où, effectivement, l'acteur n'a pas besoin de se rendre malade pour jouer quelqu'un de malade, qu'il y a des techniques corporelles, qu'il y a des exercices à faire pour petit à petit rentrer dans une ambiance corporelle qui est celle du personnage, ce qu'on appelle rentrer dans un personnage, en fait. Donc j'ai appris aussi à cette occasion toutes ces techniques-là, ce qui fait que le premier jour du tournage, après en amont on a aussi beaucoup travaillé avec Sébastien autour du scénario, mais le premier jour du tournage, chose incroyable, je me suis sentie Colline Morel. J'étais Colline Morel.
10: le Kividoc, alors on prononce avec un D alors qu'il y a deux T, hein, c'est ça. Et le Kividoc, c'est un être en rupture avec la société. Est-ce que vous avez le sentiment, parfois, est-ce que c'est ce qui vous a plu dans ce film, d'être en rupture avec la société ?
1: Dans un sens, oui, bien sûr, évidemment, c'est un personnage qui ne se satisfait pas, en tout cas, de la valeur qui est donnée aux individus en fonction de l'accomplissement professionnel, de ce qu'on gagne. Donc c'est un personnage contestataire. Donc oui, je pense que c'est évidemment une des raisons qui m'a plu. Et un personnage qui a qu'une envie, c'est de se barrer, en fait. Et de se barrer

0: Chine s'est créée
1: C'est d'abord le casting de Sébastien qui, à mon avis, a installé la fratrie. Complètement évident qu'on était cette fratrie quand on s'est rencontrés petit à petit. Il y a d'abord Philippe et moi qui nous sommes rencontrés sur le tournage et ensuite Sébastien est arrivé en troisième. Donc voilà, il y a un ordre d'arrivée sur le tournage et en fait c'est un peu comme l'ordre d'arrivée dans une fratrie. Et du coup ça fait des différences aussi entre les acteurs, c'est-à-dire que celui qui arrive en dernier, il a un peu le sentiment qu'il s'est passé des choses avant qu'il arrive, etc. Donc il y a cette espèce de déséquilibre qui peut y avoir dans les fratries qui est intéressant, je pense que c'est ça qui intéresse Sébastien et qui du coup nous a vachement aidé à jouer en fait tout simplement. Les tensions sont au bon endroit, enfin il y a quelque chose qui est vraiment organique en fait.
2: On a le sentiment que à la fin de la vie de chaque être humain, on se retourne vers l'essentiel des frères et sœurs. C'est ce qui est dit aussi dans ce film. Finalement, tout se joue à la naissance avec les frères et sœurs. Et on revient finalement à ça.
3: Oui, vous avez raison. Enfin, dire que les relations qu'on a avec un frère et une sœur ou deux frères ensemble, quand on est né dans une famille où il n'y a pas trop d'écart entre les frères et sœurs, je trouve que un frère et une sœur, c'est la personne finalement qui nous connaît le mieux, qui est là dès la naissance et qui nous connaîtra jusqu'à notre mort. Et je pense vraiment que la relation qu'on a avec un frère et une sœur est unique, est très singulière, très mystérieuse, et qu'elle ne ressemble en rien à la relation que les parents peuvent avoir avec les enfants ou qu'on peut avoir avec l'être aimé. Et je trouve qu'il y avait un enjeu aussi à filmer une fratrie, à comme vous dites, quand le film met en scène le personnage de Colline dans une situation très, très particulière, à un moment de son existence très particulier, il fallait, c'était une nécessité qu'elle se confronte à ses deux frères. Une grande partie du film est une comédie, c'est important de le dire, et je trouve que dans les fratries, il y a beaucoup matière à comédie. Blanche, Philippe et Bastien s'en sont donnés un peu à corps joie, et c'était beau à voir et beau à filmer. Ouais.
4: Il y a en fait, votre film nous promène dans des émotions, des questionnements, et bien sûr, il va tout à la réussite grâce à votre talent d'écriture, de mise en scène, le choix de votre trio d'acteurs. Mais j'ai trouvé qu'il y avait quand même aussi une vraie grande qualité d'un ensemble de travail technique, graphique, l'immaculité du blanc qui va être ponctué au Groenland de toutes ces petites maisonnettes de couleurs, et puis. On sent que chaque plan photo, il y a une grande sensibilité de votre part. J'aimerais que vous parliez un tout petit peu quand même du travail de photo, de montage, qui sont très importants. Il y a la musique aussi d'Ensemble Haut, qui est très belle. Il y a du piano, il y a des cordes. Il y a toutes ces choses-là qui participent à une ambiance du film aussi très, très douce, très jolie.
3: Merci beaucoup, c'est très important, effectivement. On dit Ensemble Zéro, enfin juste.
4: Oh pardon, j'ai dit Ensemble Haut, c'est vrai. Oui, mais Haut, oui, comme une...
3: Je pourrais répondre d'une manière assez claire que c'est le film que j'ai le plus travaillé sur ces questions-là, c'est-à-dire que j'ai énormément passé de temps en préparation avec le chef opérateur, à discuter de beaucoup de films. Une des références esthétiques de ce film, même si ça va pas de soi, mais c'était le western en fait, et en particulier le western des années 70, le western qu'on disait humaniste, et avec des questionnements aussi sur l'emploi du zoom par exemple. Il y a énormément de zoom dans le film qui était une manière pour moi de, enfin très très très vite dans l'écriture, je me disais que c'était pas un film à travelling, où il y a quelques travelling dans le film, mais c'était un film à zoom, c'est-à-dire qu'il fallait aller vers l'âme des personnages, donc il fallait s'avancer vers eux, vers le plus profond de leur âme. Et je trouve que le zoom est un procédé de cinématographique souvent très délaissé et un peu même abandonné. Et je trouve qu'il avait une pertinence dans ce film-là. Après, on a travaillé sur des questions de grain avec le chef opérateur, effectivement. Il y a un gros travail sur la lumière naturelle. Et le montage et la musique ont été pensés avec la même exigence. C'est aussi le film sur lequel j'ai passé le plus de temps en post-production. La post-production est très importante, le travail du montage son, du mixage. Voilà, du rapport avec la musique et les musiciens, c'était... Par exemple, la musique, dans mes films précédents, j'avais eu tendance à... En tout cas, les derniers films, à travailler surtout sur des musiques électroniques. Là, j'avais envie du contraire pour ce film. Vu son sujet, ça raconte l'histoire d'une femme à un moment de sa vie particulier qu'on va suivre. Et c'est un film qui parle de l'humain très profondément. Et il fallait qu'on entende, pour moi, il fallait qu'on entende les musiciens, qu'on entende le souffle dans les instruments avant. Il

0: on entend les mains qui grattent les cordes d'une guitare. Et voilà, et on a fait beaucoup d'allers-retours entre le studio et la salle de montage pour arriver à cette forme. Puis je suis très fier de ne pas avoir abandonné jusqu'au bout de la post-production, d'être vraiment... Enfin, on finit jamais réellement un film. Mais là, j'avais l'impression vraiment, peut-être pour la première fois, d'avoir approché le bout d'un travail graphique, plastique et musical.
1: Je dirais, il y a eu un moment de bascule, c'était quand on nous a, quand le tournage était terminé. Tout était dans la boîte, puisque le Jura avait été fait avant le Groenland. Et on a fait un grand dîner avec toute l'équipe des Groenlandais, Inuits et nous. Donc en fait, nous, on est partis au Groenland, on avait une toute petite équipe, on était 13 ou 14, et il y avait le même nombre de Groenlandais avec nous. Donc voilà, ça faisait une trentaine de personnes vraiment. Donc on avait fait un grand dîner d'adieu, tout le monde s'était serré dans les bras très fort en disant « Mon pote, je t'oublierai jamais, c'était tellement génial, etc. »
2: Parce que là, c'est vraiment des dîners d'adieu, hein, parce que quand on tourne Groenland...
1: Oui, on sait qu'on ne va pas revenir, enfin, il n'y a pas d'hôtel, il n'y a pas d'infrastructure touristique, puis en plus, bon, c'est pas... Enfin, on a quand même aussi l'impression d'avoir été extrêmement privilégié de vivre cette expérience de mettre le sol de pied sur ce sol, hein, c'est quand même un peu fou, et que on a un peu l'impression même d'avoir un peu dérangé, et on se dit qu'il faut repartir, quoi. Et en fait, le lendemain de ce dîner, on nous annonce qu'on va pas partir parce que le temps est mauvais et que les avions vont pas décoller. Et qu'on ne sait pas combien de temps ça va durer. Et nous, dans notre tête d'Européens, on avait switché, quoi. Moi, je voulais revoir mon chien, les autres voulaient revoir leur compagne, etc. Enfin, je ne couche pas avec mon chien, mais je voulais...
3: Déjà, vous ne couchez pas avec le réalisateur. Alors...
1: Ouais, c'est vraiment pas normal, ce tournage.
3: Pardon, mais maintenant que c'est passé le tournage, je ferais peut-être... Pourquoi pas, quoi.
1: Ouais,
3: dans le film, vous prenez un gros râteau, déjà, donc ça fait beaucoup de râteaux.
1: Je prends pas mal de trucs dans la gueule, dans ce film. Ouais. Ouais, j'ai remarqué, ouais. Et nous, on s'est mis à faire un peu la gueule spontanément, parce que comment ça, on nous empêche de retourner chez nous. Et en fait, les Inuits, eux, ils nous regardaient un peu effarés, genre, mais ils vont pas s'irriter parce que la météo empêche de voler, en fait. Ça n'a pas de sens du tout. Et en fait, il y a eu comme une sorte de résumé de tout le film, en fait. C'est-à-dire qu'en fait, un peu comme si je me retrouvais dans la situation du spectateur tout d'un coup, et je me disais, oh là là, oui, il faut vraiment qu'on change vraiment beaucoup notre regard sur beaucoup de choses, quand même. Et c'est comme si c'était, voilà, en compacté toute l'expérience du tournage qui m'arrivait en expérience dans la vie, en fait. Ça nous a mis 4-5 jours dans la vue, parce qu'en fait, une fois qu'on perd le premier avion, ça décale toutes les correspondances. Il y a 5 avions, hein, pour aller jusque là où on a tourné, depuis Paris.
4: J'ai éprouvé un sentiment étrange, le sentiment de ne pas être à ma place.
5: Aller au Groenland, n'importe quoi.
6: J'en étais sûr, ça allait s'arrêter, c'est évident.
7: Ça va repartir, t'inquiète pas.
0: Parce que le premier titre du film, c'était La Dégringolade. Ouais, j'aimais bien ce titre parce que je le trouvais à la fois qu'il dit ce qu'il a à dire et qu'il a aussi un sens presque de comédie, en fait. Mais il n'était pas suffisamment clair pour tenir la route. Puis à juste titre, je préfère largement le titre choisi aujourd'hui. C'est un film, alors j'aime pas le mot de santé mentale qui est très utilisé très souvent et pour parfois des mauvaises raisons. Mais c'est un film qui parle d'un personnage qui est plus que malade, même au contraire, je pourrais dire, qui est dans un geste de résistance, en fait. C'est-à-dire qu'elle est inadaptée, en tout cas, on nous vend de l'époque. Et je trouve que sa manière de résister est parfois violente, mais elle est... Moi, j'ai une grande admiration pour son courage, en fait.
3: Ma dernière question sera pour vous deux. Elle concerne, sans spoiler, je trouve une scène très forte, clé du film, peut-être une des plus importantes, je trouve. C'est lorsque, en fait, Colline, Basile et Lolo sont tous les trois en train d'essayer de se frayer le chemin le plus compliqué contre une paroi rocheuse. Et c'est le personnage de Philippe Catherine, donc Basile, l'aîné, qui est entre les deux, qui est effrayé. Et alors déjà, cette situation est formidable parce que tout à coup, le personnage vraiment de Philippe Catherine explose dans une... Je ne sais pas, vous allez me dire si c'est de l'impro, mais c'était brillantissime. Et il y a aussi, je tiens à préciser, Basile Boulon, je trouve personnellement, est un des plus grands acteurs français dans ce moment de notre génération. Caméléon au possible, absolument incroyable. Cette scène, qui est vraiment très forte par rapport au lien des trois, me paraissait vertigineuse, pas seulement par ce côté le vide qu'il y a, mais par comment ça a pu être fait techniquement. Est-ce que c'est fond vert? Est-ce que c'est fait spéciaux là? Dites-moi plus, parce qu'en même temps, c'est bien de rester avec, le rêve et de laisser l'imaginaire, mais comment on fait une scène pareille, quoi?
0: Non, c'est une scène, effectivement, c'est une scène un peu clé, parce que c'est le moment où tout éclate, en fait. On parlait de fratrie, des relations de frères et sœurs, et là, le personnage joué par Philippe, qui est l'aîné, balance tout ce qu'il a à balancer sur le cœur, et je pense que le personnage de Colline, elle avait besoin de recevoir ça à un moment. En fait, c'est une manière. Enfin, à partir de là, elle peut avancer, elle peut continuer son chemin et partir au Groenland, sans spoiler le film. Mais après, quoi vous dire sur cette scène? Moi, j'aime bien garder un peu le mystère. Enfin, je pourrais vous révéler la vérité.
3: Parce que je me rends compte, ma curiosité, j'ai même pas envie de savoir, en fait. C'est nul, je suis là, ça se trouve, c'est des décors à la Trôneur, c'est...
0: Oui, c'est une scène où on doit sentir le danger, la peur. En même temps, c'est une scène de pure comédie aussi. J'aime bien quand les scènes de comédie renvoient dans un miroir déformé tout le drame de l'existence. Et je pense que c'est une scène qui, tout est là, à la fois le rire, l'amour d'une sœur pour ses frères, et vice-versa. Et la possibilité de mourir, là, en trébuchant, en tombant dans le précipice.
3: Merci à vous deux. Bonne rencontre avec votre public.
6: J'en étais sûr, ça allait s'arrêter, c'est évident.
7: Ça va repartir, t'inquiète pas.

0: gonflés d'épices et farces diverses. 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
1: Bonjour Philippe.
2: Bonjour Abdel.
1: Et Fieux que choisir d'Indre-et-Loire, cette chronique est consacrée « Maîtriser son budget en famille ou par rapport à des mairies que les élections bientôt et par rapport même au niveau gouvernement ». C'est très important de maîtriser le budget. Quand cette période un peu chahutée, on se demande comment faire des économies et il faut s'y mettre sérieusement.
2: Oui, on n'attend pas un coup de vent pour fermer les fenêtres. Hein. Gérer son budget, c'est toute l'année. On note ce qui rentre, on note ce qui sort et surtout, on arrête de faire l'autruche devant ce relevé bancaire.
1: Donc, suivre son budget, la base, 10 mois, comme ça, ça paraît simple.
2: Oui, et puis ça s'apprend. Tu sépares les dépenses fixes, les loyers, les assurances, les dépenses variables, l'alimentation, les loisirs. Et tu ajustes. L'objectif, c'est de reprendre la télécommande de son budget au lieu de subir.
1: Moins consommer, c'est jouable ?
2: Tout à fait. En consommant moins, mieux et local. Acheter de saison. Tu ne vas pas acheter des fraises en décembre. Réparer plutôt que jeter. Fouiner dans les friperies et ressourceries. En Touraine, on a Donos.org, on a GEEV, la charpentière, c'est le paradis de la seconde main.
1: Et entre le Black Friday et les moins 80%, comment on s'y retrouve ?
2: Tu gardes la tête froide, on se fait moins avoir. Le prix barré doit également être le plus bas pratiqué le mois précédent. Donc il faut essayer de suivre ton article sur le site. Mais les vraies bonnes affaires restent rares. On regarde le prix au kilo, pas la taille du panneau promo. Et les paiements 4 fois sans frais, souvent du crédit déguisé, donc avec des frais.
1: Et comment mieux manger sans exploser le budget? Tu as vu le prix de la viande par exemple?
2: Ouais. Tu fais une liste, tu essayes de ne pas faire les courses le ventre vide. On regarde les prix au kilo et la viande, on en mange trop, tu sais bien. Les légumineuses coûtent moins cher et sont aussi bonnes pour la santé que pour la planète. Et cuisiner maison, c'est double jackpot, meilleur et moins cher.
1: Et beaucoup oublient leurs abonnements.
2: Exact. Plateforme, téléphonie, assurance, banque, une vraie forêt vierge. On résilie ce qu'on n'utilise pas, on compare, on négocie. Et pour l'énergie, on regarde régulièrement les offres des achats groupés.
1: Et puis de l'eau, énergie, chauffage, les petits gestes qui comptent.
2: Oui, tu peux mettre par exemple des mousseurs sur ton robinet pour diminuer le débit. Tu prends des douches plus rapides, des machines, tu remplis bien les machines. Pour l'électricité, on cuisine avec un couvercle, on choisit des appareils sobres et on chauffe raisonnablement à 18-19 degrés dans ton salon et 16 degrés ta chambre.
1: Et que faire dans nos déplacements ?
2: Tu privilégies la marche, le vélo, le transport en commun, le covoiturage. Ça fait du bien au portefeuille et à ta santé. Et dans la métropole de Tours, abonnement fil bleu et l'expérimentation Rémi simplifie ta vie.
1: C'était la chronique proposée par Yves Psychochoisir, présentée par Philippe, consacrée à la maîtrise du budget. Merci Philippe.
2: Merci Abdel.
1: Et à très bientôt sur les ondes d'RFL 101. Merci, au revoir.
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0: Bonjour à toutes et à tous, bienvenue sur RFL 101 pour une émission Jazz Feeling consacrée à la 25e édition de Chinon en Jazz. Et on accueille avec grand plaisir Mathieu Durieux, responsable de la communication du Petit Faucheux.
1: Bonjour à toutes et à tous.
0: Salut Mathieu. Un quart de siècle de jazz, ouais. Et on peut peut-être rappeler ce que c'est le festival de Chinon quand même. Alors déjà, c'est un festival gratuit sur 4 jours. Tu me diras si j'oublie des choses. Hein. Le Petit Faucheux, la ville de Chinon, le département... partie prenante, avec bien sûr la programmation musicale qui revient au Petit Faucheux, que ça s'adresse à tous les publics, qu'on est dans un certain nombre de lieux patrimoniaux de la ville de Chinon,
1: exactement.
0: Avec une qualité assez exceptionnelle des lieux de concert quand même, il faut le dire, aussi bien en intérieur qu'en extérieur, forteresse, collégiale, maison de Rabelais, que ça permet de découvrir la ville autrement aussi,
1: ouais.
0: Si éventuellement on la connaît déjà. Et puis la diversité du jazz contemporain, hein. C'est à la fois du jazz traditionnel, du jazz expérimental, du free jazz si on garde les désignations officielles entre guillemets, jazz vocal, swing, musique improvisée. Donc voilà, c'est comment dire une belle initiative qui se poursuit.
1: Et ben voilà, t'as tout dit.
0: Ok.
1: T'as tout dit. Sauf les dates.
0: Oui voilà, on va les dire
1: du 4 au 7
0: après
1: juin.
0: Coup.
1: Ouais, voilà pour ouvrir la saison des festivals.
0: Voilà, ok, on peut rappeler la période. Et puis, moi, je rajouterais que par les temps qui courent et le sort qui est fait en règle générale à la culture, présenter ça encore et toujours à tous les publics et gratuitement, moi, je dirais que c'est à la fois une performance, mais c'est aussi un choix.
1: C'est un choix, oui.
0: Aussi.
1: Hein. Oui, c'est un choix. Ouais. En cela, on est bien soutenu par le département et la ville de Chinon. Mais oui, effectivement, c'est un vrai choix vu le contexte économique pour le spectacle vivant et la culture dans son ensemble. C'est un vrai choix, voilà, de continuer à défendre des artistes de jazz et de garder le même volume de programmation.
0: Tout à fait.
1: Voilà, il y a à peu près le même nombre de concerts cette année que les années précédentes. Donc voilà, mais effectivement, c'est pas facile. On a dû faire des choix aussi. Voilà, il y a des choses qu'on voulait programmer, mais qui étaient trop
0: qui
1: grosses.
0: Qui sortaient un peu du.
1: Effectivement, il y a une vraie volonté, mais en tout cas, toujours, en tout cas, la volonté de, comme tu le disais, de proposer un panorama varié, festif de ce qu'est le jazz aujourd'hui, le jazz français et international. Voilà, avec du jazz contemporain, du jazz plus expérimental, du jazz vocal. Voilà, il y a
0: spectacle de rue,
1: spectacle de rue. Il y a des choses qui vont plus du côté des musiques africaines, de l'afrobeat, etc. Donc voilà. Tout un panel de jazz.
0: De jazz. Et c'est un événement festif aussi. Hein.
1: C'est
0: important
1: festif,
0: de le redire. Quoi.
1: C'est festif, c'est familial.
0: Ouais.
1: C'est chouette.
0: Ouais. Je vais pas dire que c'est une institution parce que ça donne un caractère très académique.
1: Mais c'est, en tout cas,
0: mais quelque part, on n'en est pas loin quand même.
1: C'est rentré dans le paysage des festivals du département. Ouais. Voilà, maintenant c'est un événement incontournable.
0: Attendu.
1: Et puis, cette année, voilà, on va le détailler après, mais on a quelques gros noms qui font
0: très nettement
1: bien cette 25e édition.
0: Mais moi, en parcourant votre programmation, donc j'ai constaté quelques petits thèmes, on va dire, caractéristiques. Déjà, il y a quelques musiciens qui sont passés par l'ONG, voire qui y sont toujours.
1: Ouais.
0: J'ai remarqué aussi qu'il y avait beaucoup de concerts où il y a une véritable association entre les cuivres et les cordes. Et puisque Henri Texier sera présent, on peut rappeler qu'en début des années 70, il a commencé sa carrière entre guillemets au sein d'un trio à cordes. Donc voilà, la présence des cordes est significative. Très peu d'instruments harmoniques en fait. Hein. Un seul piano, c'est celui d'Alain Ribis, donc qui est en trio le 7 juin.
1: Ouais. Mais ça s'explique en fait parce que comme on est en, en extérieur que louer un piano, c'est extrêmement coûteux. Du coup, ça fait partie de un peu des contraintes, mais dans le pour lesquelles dans les contraintes, il y a de la liberté aussi.
0: C'est ça.
1: Donc, du coup, il n'y a pas de piano sur sur la plupart des concerts, hormis Alain Ribis, effectivement, parce que ça joue au conservatoire et qu'il y a un piano sur place. Mais tous les autres, il n'y a pas de piano, donc peut y avoir de la guitare, peut y avoir d'autres instruments harmoniques, et puis parfois, des instruments, pas d'instruments harmoniques, mais plutôt, contrebasse,
0: et
1: batterie,
0: puis des fois des
1: soufflants,
0: des formations avec des instruments, on va dire, enfin des formations entre guillemets un petit peu atypiques, mais c'est un petit peu la marque de fabrique du jazz contemporain, d'associer des instruments.
1: On retrouve plein d'instrumentariums différents et assez variés aujourd'hui dans le jazz. On n'est plus seulement sur le trio classique batterie, contrebasse et piano
0: voire un sax en plus
1: ou sax, on va retrouver de l'accordéon, on va retrouver du basson, il y a plein d'instruments. On a même un violoncelle à cordes sympathiques,
0: on dira ce que c'est tout à l'heure. J'ai remarqué aussi qu'il y a pas mal de musiciens qui se produisent donc dans des formations différentes et des jours différents qui ont pas mal bourlingué ensemble aussi.
1: Ah bah oui.
0: Une bande de copains un peu quand même aussi.
1: Il y a Clément Janinet notamment qui vient sur deux des projets qui joue le dimanche. Effectivement, il y a le jazz français, c'est quand même un petit monde qui est très intéressant et très riche, en fait, on se rend vite compte que dans tel musicien est en connexion et a joué avec tel auteur musicien. Et donc, oui, il y a plein de gens qu'on voit là dans la programmation qui sont passés les années précédentes au Petit Faucheux, qu'on a vu notamment avec l'ONG.
0: Fidèle Fourneyron qui avait été en résidence quelques années, il me semble. Artiste associé,
1: Juste avant le Covid.
0: 2018-19, je crois. Ces eaux-là, ok. On va démarrer tout de suite. Donc, moi, j'ai pris l'ordre chronologique,
1: très bien.
0: Tout simplement.
1: C'est un très bon ordre.
0: Bon, voilà. Et on va démarrer au Musée Rabelais, donc la Devinière à Seuilly.
1: Ce lieu merveilleux ce lieu important du patrimoine littéraire français.
0: Et chinonais.
1: Et chinonais.
0: ça sera le 4 juin 18h30 avec un duo, le duo Brady, donc qui est composé de Michel Pierre, donc qui est une violoncelliste, et Paul Collomb, qui est aussi violoncelliste. Donc c'est un duo qui fonctionne depuis 2010. Qu'est-ce qu'on peut, quelques petits mots pour présenter
1: un duo de violoncelle, c'est original.
0: Ça rejoint ce qu'on disait à l'instant.
1: Comme instrumentarium, eux, ils ont une approche en fait. Ils sortent un peu le violoncelle du côté lyrique, de ce qu'on peut attendre, un peu musique de chambre. Ils l'emmènent vers des territoires, c'est jazz par moment, mais aussi ça va vers de la pop de la pop un peu aérienne, ou voire carrément de la techno-acoustique sur certains morceaux. On part de quelque chose d'assez lyrique, et puis on sort un peu du cadre
0: et puis un violoncelle assez percussif par moment.
1: Comme je disais, il y a quelques morceaux qui sont carrément de la techno-acoustique où on sent vraiment la percussion. Donc le violoncelle, il l'utilise de plein de manières, il l'utilise au doigt, il l'utilise à l'archet, ils en font des percussions également. Donc c'est un chouette duo qui a été sélectionné par l'AJC dans le cadre de Jazz Migration. Je crois que c'était l'année dernière. Ils étaient Jazz Migration, donc c'est un peu un gage de qualité. Donc Jazz Migration, pour les auditeurs et auditrices, c'est un dispositif d'accompagnement de groupe, en fait de repérage, et ils sélectionnent 4 groupes parmi une centaine de candidats, pour les accompagner et les aider dans leur développement et dans leur carrière.
0: On avait fait une émission l'année dernière, j'ai fait une émission sur récapitulait un peu les différentes années de Jazz Migration, dont une partie des groupes d'ailleurs était passée par le petit
1: Fauchon. Ah bah oui, oui, on est fiers de
0: chaque année. Gros partenaire quand même.
1: Ouais. Chaque année, non, pas chaque année, mais on a souvent des groupes Tourangeau dans Jazz Migration. Donc ça montre l'excellence de la scène tourangelle.
0: Donc on va écouter ce duo Brady avec un morceau qui s'appelle Systole.

0: violoncelle, on le rappelle. Donc le 4 juin, ce sera à 18h30 à la Maison de Rabelais, donc à Seuilly. Donc c'est l'entrée en matière, c'est l'ouverture, on va dire, du festival. Et on passe donc au lendemain, vendredi 5 juin, donc alors une fanfare... fanfare, spectacle de rue de Jumbo System, donc qui est un groupe, pas très loin de l'Indre-et-Loire non plus.
1: Qui est implanté en Touraine, qu'on a déjà vu, qui est régulièrement dans les programmations des salles de la région. Ouais. Et c'est une. En fait, ils vont jouer deux formules. D'un côté, un fanfare, donc assez itinérant, assez libre. Et puis
0: dans la forteresse.
1: Dans la forteresse.
0: 19h, vendredi 5 juin.
1: Et après, à 21h, à la place de l'Hôtel de Ville, ils jouent en format spectacle de rue, avec notamment une voiture qu'on voit sur les photos.
0: Renault 21.
1: qui est toute colorée. Ouais. Eux, c'est un groupe d'afrobeat. Pour ceux qui ne connaîtraient pas, c'est une musique qui était populaire dans les années 70.
0: Afrique de l'Ouest, Nigeria.
1: De l'Ouest, ouais. Nigeria. Ouais. Qui a été notamment incarné par Fela Kuti ou Tony Allen. Et musique très rythmée, très cuivrée, et qui est parfaite pour faire la fête.
0: Et les fidèles auditeurs de Jazz Feeling, normalement, doivent savoir ce que c'est que l'afrobeat. Sinon, on fait un petit contrôle sur l'émission et ça ne va pas rigoler.
1: Faut réviser ces classiques.
0: Voilà. Il n'y a pas énormément d'ensemble, consacré quasi entièrement à l'afrobeat en France.
1: Oui, il y en a. Il y en a assez peu, ouais. Il y a quelques groupes qui évoluent dans cette esthétique, mais c'est vrai que c'est plutôt rare. En plus, c'est des grosses formations. Enfin, souvent, l'afrobeat, ça se fait pas à quatre, quoi. Non, c'est souvent des minimum 6, 8, tout ça. Donc,
0: avec une grosse section de cuivre pour.
1: Exactement. Qu'on voit du volume sonore. C'est effectivement plutôt rare. Et on a la chance de les avoir.
0: Quasiment
1: sur place.
0: Je rappellerai juste le nom des musiciens quand même. Hein. Jean Gatien Pasquier est à la trompette, Basile Conant au trombone, Paul Cadier au sax ténor, Romain Meunier au sax baryton, donc gros son là encore. Hein. Gabriel Bouillon guitare, Jean-Philippe Plougonven à la guitare aussi, Paul Bureau à la basse, et Adrien Garrido, François Latouf et Mathis Meunier aux percussions. Donc ça va dépoter quand même.
1: Il y a de la percu, il y a du cuivre.
0: Ouais, voilà. Donc, on écoute, c'est leur clip officiel, tout simplement. Hein. Alarm Clock, donc de la fanfare du grand ensemble Jumbo System.

0: Jumbo System, donc l'Afrobeat, et ce rythme de batterie que vous avez pu entendre, c'est un rythme qui a été, tu t'évoquais Tony Allen tout à l'heure, c'est lui qui a mis ça au point, quoi. L'inventeur, on va dire, de la batterie Afrobeat, en fait, qu'on retrouve dans les. Et bien sûr dans le Jumbo System et dans d'autres formations. Donc le 5 juin, fanfare à 19h à la Forteresse et spectacle de rue. Calakuta, c'est pas non plus un nom choisi au hasard, puisque c'était la république de Fela Kuti, qui a été dévastée, défoncée. Ouais. On en parlait il n'y a pas longtemps dans Just Feeling, c'est pas la semaine dernière mais celle d'avant. Et c'est à l'occasion de cette descente de militaires à Calakuta que la mère de Fela Kuti est décédée. Des suites de. On rappelait ça la dernière fois. On passe au lendemain, donc le samedi 6 juin, avec deux. Ah, tu parlais de figures incontestables du jazz et de la musique en général. Donc, alors, il y aura deux concerts vraiment à retenir. 16h30, ce sera sur la grande scène de la Collégiale Saint-Mai. Et 20h au théâtre aussi et à la Collégiale. Ocotrio, donc Ocotrio, c'est une formation de Fidèle Fournéron. On disait tout à l'heure que Fidèle Fournéron a été en résidence, musicien, trombettiste, tromboniste et compositeur.
1: Ouais.
0: Donc c'est un gars qui est assez étonnant parce que, alors on le rappelle aussi, moi j'aime bien le rappeler à chaque fois que c'est le cas. Il est né à Albi, il a commencé dans les Landes, une petite école de musique. Et voilà, après, Conservatoire de Bordeaux, etc. Donc ça montre encore la qualité du maillage musical en France, quand même, au niveau des formations et des écoles. Et ensuite, voilà, il s'est orienté vers différents styles musicaux. Il est très attiré par les musiques latinos et par les musiques africaines. On va avoir l'exemple là.
1: Bah, tout à fait, c'est quelqu'un qui dont on connaît le parcours et qui est très éclectique et très qui a les oreilles grandes ouvertes sur plein de musique, plein d'esthétiques. Et là, pour ce projet en l'occurrence, il s'est intéressé aux musiques d'Afrique, d'Afrique de l'Ouest notamment. Le Oko, c'est un nom de, c'est une divinité Yoruba. Un des peuples du Nigeria, il me semble.
0: C'est ça.
1: Et donc voilà, cette musique, voilà, ça s'inspire des musiques de ce territoire. Et donc c'est quelque chose de très percussif et tout ça. Donc c'est l'instrumentarium, c'est contrebasse, batterie et trombone, donc c'est pas ça. D'instruments harmoniques, et voilà, des percussions, du rythme et des soufflants. Et donc voilà, c'est quelque chose d'assez intense, d'assez voilà, ça, de groove est vraiment marqué.
0: Ça prend bien la suite de Jumbo System.
1: Tout à fait.
0: En même temps, Fidèle Fournéron, c'est quelqu'un qui allait très souvent à Cuba, qui a joué avec des musiciens cubains. Donc il a été à l'ONG aussi. On disait tout à l'heure qu'il y avait pas mal de musiciens. Et donc là, on va écouter dans cette formation Oco Trio. Donc Fidèle Fournéron, on disait trombone. Hein. Et puis tu rappelais les autres instruments. Thibaut Soulas, donc à la basse, et Antoine Paganotti à la batterie. Ils ont sorti un disque en 2024 qui s'intitule Esquisse Afro-Jazz inspiré du Panthéon Yoruba, pour donner le titre précis, avec ce trio Oco, et publié sur le label Oukbar. Le label Oukbar, c'est un label qu'a créé... Fidèle Fournéron. Et donc voilà. Alors le morceau s'intitule Odoudoua. Odoudoua, en fait, c'est un ancêtre pas seulement mythique des Yoruba. Donc le peuple Yoruba, c'est un peuple qui fait partie du groupe Kwa d'Afrique de l'Ouest, tu l'as rappelé, Mathieu, et qui est considéré aussi bien comme un ancêtre que comme une sorte de divinité. Okay. Ça remonte au XIIe siècle, donc on est très loin, hein, mais manifestement, Fournéron, c'est bien documenté sur l'origine de ce nom. Donc, on écoute Oko Trio, le morceau s'intitule Odoudoua.

0: Voilà, Oco Trio, ce sera le samedi 6 juin, 16h30, sur la grande scène de la Collégiale Saint-Mesmes. Et dans la foulée, à 20h, on en parlait tout à l'heure, donc l'essentiel quartet de Henri Texier, avec lui-même à la basse, évidemment, son fils Sébastien Texier, clarinette et saxophone, Manu Kodja, ah, super guitariste.
1: Oui, mais...
0: Alors, il sera pas là.
1: Il sera pas là.
0: Merde.
1: Finalement.
0: Bon, zut, pardon.
1: voilà, c'est un changement après,
0: de dernière minute.
1: Après l'impression des brochures, okay. Mais c'est Sylvain Rifflet, saxophoniste, qui vient. Donc,
0: deux sax.
1: Ok, d'accord. Voilà, je suppose un sax plutôt baryton. Et puis,
0: pour Rifflet.
1: Voilà.
0: Ouais.
1: Et un sax alto pour.
0: Et clarinette.
1: Et
0: Gauthier Garrig.
1: Et Gauthier
0: Super Garrig. Batteur.
1: Excellent batteur.
0: Donc, belle formation. Donc,
1: pour accompagner le patron.
0: Et quand même, voilà, Henri Texier, il a quand même commencé, c'est un autodidacte de la basse, hein, il a commencé à 16 ans, donc, dans ses premières formations, 1961, c'est-à-dire qu'on a là 60 ans de musique, en fait, derrière Henri Texier. Le pape du festival.
1: Bah oui. Bah il fait partie d'une cette génération de gens qui ont ouvert le jazz sur plein d'horizons. Lui, avec Michel Portal. Enfin, c'est
0: exactement,
1: un peu
0: François Janot, Jenny Clark, enfin toute la bande, quoi.
1: Et voilà, c'est un peu une figure emblématique de cette scène qui est ultra créative. Ouais. Et voilà, et lui, il est toujours hyper généreux, hyper inventif aussi dans tous ses projets. Donc là, il s'entoure un peu de compagnons de base, c'est fidèle autour de lui. Et oui, ça promet chouette moment.
0: On a présenté son dernier disque il n'y a pas si longtemps que ça, quelques semaines, sur Jazz Feeling. Donc voilà, ça va être l'occasion de... peut probablement de retrouver certains de ces morceaux, et puis évidemment beaucoup d'autres. Donc ce sera 20h à la Collégiale, donc, et on sera le samedi 6 juin. On passe au... Ah ben non, on va l'écouter, peut-être, ce sera pas mal.
1: Ben oui, écoutons Henri.
0: Donc écoutons Henri. Le morceau s'intitule Bakri's Mood.
1: Il n'y a pas de morceau qui existe avec ce quartet.
0: Avec, ouais, voilà.
1: Donc, mais bon, on écoute Henri, en tout cas.
0: Voilà, on écoute Henri.

0: Quartet, Quartet Henri Texier. Donc, alors tu disais, Mathieu, effectivement, qu'on n'a pas forcément de morceaux à vous faire écouter avec les formations exactes de Chinois en Jazz. Mais en même temps, c'est aussi l'intérêt de ce festival. C'est-à-dire que ça permet effectivement de sortir déjà peut-être du format disque quand il y en a, et puis aussi de voir et d'écouter des musiciens qui n'ont pas forcément enregistré, ne jouent pas forcément régulièrement ensemble, mais aussi se retrouvent à Chinon pour des expériences.
1: Ouais, carrément. Notamment, il y a un groupe qu'on n'a pas cité là, mais le groupe Bah Voilà, qui joue le samedi 6 juin à 15h.
0: Avec Jasmine Lee.
1: Ouais, avec Jasmine Lee à la contrebasse. C'était un trio avec Marion Delmont à la guitare et Daphné Jacquet à la clarinette. Et là, ils ont rechangé même l'instrumentarium, et donc c'est toujours sur les mêmes compos, mais avec Robin Schmidlin à la guitare et Jasmine Roaba au violon. C'est intéressant de voir comment sur des compositions des mêmes compositions, en tout cas ils ont des approches différentes et des instruments différents. Donc c'est aussi ça, Chinois en Jazz, c'est l'occasion de voir des groupes expérimenter différentes formules.
0: Ouais, ça fait partie de ses caractéristiques aussi. Et là, le trio Bah Voilà, ce sera le 6 juin à 15h, donc, et ce sera sur le parvis de l'église Saint-Maurice, donc,
1: exactement.
0: À Chinon. Un autre lieu, évidemment, emblématique, historique de cette ville. On passe au dimanche 7 juin, avec j'ai retenu deux formations. Le quartet de Célia Forestier qui s'appelle June. Alors c'est une sorte d'acronyme. Joy Underneath, donc joie cachée, joie dissimulée, etc. C'est un quartet à cordes. On retrouve évidemment beaucoup de cordes, puisque Célia Forestier, est à la voix, mais elle va jouer de la guitare 8 cordes. C'est une guitare intéressante. Pierre Thérejol à la voix aussi et à la guitare classique, 6 cordes. Arthur N, donc mandoline et la voix. Et Nicolas Jacobé à la basse et à la voix. Donc c'est
1: un quatuor.
0: Un
1: quartet de guitare.
0: Voilà, c'est ça en fait.
1: De cordes.
0: Ouais.
1: Et Célia Forestier, on l'a accueillie l'année dernière à Chinon déjà, avec le projet du le nom, mais d'un trio qui était très chouette, et donc on l'accueille de nouveau avec cette formation avec Pierre Thérejol aussi qu'on connaît bien, qu'on a accueilli à plusieurs reprises avec différents projets. Je crois qu'il est venu avec Leila Martial, il est venu l'année dernière aussi avec Viskis.
0: C'est un habitué,
1: c'est un habitué de Chinon.
0: Il a son lit de camp
1: exactement. entre jazz et folk, je dirais.
0: Jazz un peu de chambre,
1: feutré. Et à la fois des chansons qui peuvent rappeler le songwriting folk. Et ça, c'est un projet aussi qu'on programme dans le cadre d'un échange. En fait, on est en partenariat avec Big Bang Jazz en Bourgogne-Franche-Comté.
0: Un ensemble de Bourgogne, ouais, c'est ça. Ouais.
1: C'est notamment eux qui programment sur Jazz à Nevers. Et donc, on a eu des groupes Tourangeau.
0: Super festival, Jazz à Nevers.
1: Excellent festival. On salue nos amis de Nevers.
0: Ouais. Super plateau à chaque fois.
1: On a des groupes Tourangeau qui sont allés jouer à Nevers dans la dernière édition, et nous on accueille des groupes bourguignons sur Chinon Jazz.
0: D'accord.
1: Ce groupe June en fait partie.
0: Ils viennent avec quelques bouteilles peut-être,
1: j'espère, mais bon, après
0: partager les vins de Loire et les
1: voilà à Chinon on devrait pas manquer de bouteilles.
0: On va écouter donc cette formation de Célia Forestier avec un morceau qui s'intitule Behold.

0: Voilà, on faisait allusion tout de suite aux merveilleux cépages de Bourgogne et de Val-de-Loire. Donc, n'abusez pas d'eau ferrugineuse pendant ce festival. Rappelez-vous, c'est formellement déconseillé. Alors ça, ce sera. Alors, intéressant, Célia Forestier June, donc c'est le 7 juin à 15h, promenade des docteurs Matray.
1: Ouais.
0: On me suis dit, qui sont ces docteurs? J'en ai pas trouvé plusieurs, j'en ai trouvé un en fait. C'est Quai des Bords de Vienne. Il a été député radical socialiste dans les années 30, maire de Chinon sous l'occupation et relativement bien apprécié par Vichy. Donc vous voyez, il n'y a pas que les plaques de rue des négriers et des colonialistes à la Bugeaud qui sont maintenues, mais il y a aussi des maires qui ont passé les années 40 sans souci. On passe à 16h, juste après donc. Pour un duo, un autre duo, donc Super Pêche. C'est un duo qui est né en Corrèze. J'ai vu pas mal de photos d'eux. Ils sont en pleine montagne, dans les Alpes notamment, avec un sax baryton. C'est Laure Fischer qui tient le sax. Et le violoncelle à cordes sympathiques d'Alexis Thépot. Donc, cordes sympathiques, ce sont des cordes en fait qui existent sur l'instrument, mais qui ne sont pas jouées, qui ne sont pas frottées ni touchées, etc. Et donc qui vibrent toutes seules. Voilà. Tu connais cette formation, Mathieu?
1: Alors,
0: tu
1: l'as, j'ai, tu l'as je, l'ai déjà, dé, je l'ai découvert,
0: tu l'as découvert toi
1: là quand Sylvain nous a présenté la programmation. Mais
0: ouais.
1: Bah oui, c'est un duo comme tu le disais avec saxophone baryton et violoncelle à cordes sympathiques. Voilà, c'est une musique assez inventive, assez sensible, qui peut être un peu plus expérimentale et un peu plus dans la musique de création que d'autres musiques, mais
0: ouais.
1: En tout cas, c'est un vrai dialogue entre ces deux instruments qu'on a voilà
0: qu'on qui sont pas rares, la... qui sont rarement ensemble en tous les cas en duo.
1: Effectivement.
0: Hein
1: donc voilà, ça va être quelque chose d'assez rythmé et d'assez qui joue beaucoup sur les timbres et les harmonies entre ces deux morceaux, entre ces deux instruments.
0: Ben, on va écouter.
1: Et c'est également un groupe bourguignon. Qui est programmé dans le cadre de l'échange.
0: Avec l'échange. Ok. Eh bien, on écoute ce duo, donc Super Pêche, et qui nous interprète Vignemale. Vignemale, si mes souvenirs de géo sont bons, c'est un pic des
1: Pyrénées.

0: Voilà, super pêche. Donc, 16h, promenade des docteurs Matray à Chinon le dimanche 7 juin. On reste toujours sur le dimanche. Beaucoup de concerts hein, prévus ce jour-là. Et on passe au quintet du saxophoniste Hugues Maillot, qui est musicien de l'ONG de Sylvain Hélary. Et avec son quintet qui s'appelle L'Arbre Rouge.
1: Oui. Hugues Maillot, donc un saxophoniste, voilà, un grand saxophoniste qu'on a accueilli aussi avec son projet Gaga Gundul récemment, puisqu'il jouait, en fait, il fait partie de l'ensemble Pimaï, et donc ils ont joué avec des musiciens indonésiens.
0: Ouais.
1: Voilà, on l'avait vu sur d'autres. Groupe dont je n'ai plus le nom, mais on l'avait déjà accueilli au Petit Faucheux dans nos différentes programmations. Et là, donc, il vient en quintette, donc avec du beau monde, voilà, avec des gens qu'on connaît bien dans le circuit du jazz contemporain. Sophie Bernardo au basson, Clément Janinet au violon. Joachim Florent à la contrebasse et Bruno Ducret au violoncelle. Bruno Ducret qui était déjà là il y a 2 ans avec Louis Clavis. Et voilà, c'est une musique qui est d'apparence assez classique, mais voilà, qui évoque la rêverie et puis voilà, des voyages. Alors, on a mis des voyages spatio-temporels, mais voilà, c'est qui évoque des lieux, des moments, voilà, donc c'est une musique un peu abstraite, un peu voilà, mais qui est pour musique pour rêver,
0: quoi. Ouais, pour préciser ce que tu dis, Mathieu, leur dernier disque qui s'intitule L'Arbre Rouge, donc le nom de la formation, leur dernier disque paru chez BMC ouais. un label hongrois,
1: ouais, Budapest Music Center,
0: ouais, voilà, qui s'appelle Invocation,
1: ouais. Donc, ils font un excellent travail, donc, le label BMC qui
0: magnifique
1: sort des choses superbes, des pochettes merveilleuses,
0: ouais, complètement, un vrai boulot de création sur le disque,
1: oui, une vraie direction artistique,
0: ouais, exactement.
1: C'est, voilà, c'est un label qui travaille beaucoup avec des artistes français,
0: donc, ouais, complètement, ouais.
1: Et,
0: bon, on va en parler juste après d'ailleurs. Voilà, et donc Hugues Maillot a bossé aussi avec. On parlait tout à l'heure de la camaraderie du jazz, donc avec Fidèle Fourneyron,
1: okay.
0: notamment dans un groupe qu'il avait comment dire, constitué après ses voyages à Cuba, qui s'appelait Kevol.
1: Okay.
0: Voilà. Et donc, on va écouter, hein, L'Arbre Rouge, My Sweet Blue Lullaby.

0: L'arbre rouge, donc instrument à cordes et avant, on disait tout à l'heure, on retrouve ça beaucoup. Voilà. Et sans batterie.
1: Sans batterie.
0: Hein, donc bah, comme plusieurs autres formations.
1: Ouais,
0: donc, et donc l'arbre rouge donc du saxophoniste Hugues Maillot, donc ça se situera à la collégiale Saint-Même, hein, grande scène toujours, à 17h30. Et puis on va terminer avec une autre formation, 2 heures plus tard, au même endroit, Garden of Silence.
1: Garden of Silences, ouais. Projet européen de Clément Janinet, et donc violoniste de qui a les oreilles ouvertes sur sur plein d'esthétiques. On sait très éclectique, et pour ce quartet européen, il s'est entouré de Ambre Vuillermoz à l'accordéon, du contrebassiste allemand Robert Lukaciu et de l'immense trompettiste norvégien Arve Henriksen. Pour une musique hyper belle. Des choses assez abstraites, assez délicates. Il s'inspire aussi de musique baroque, de musique renaissance. La tradition musicale européenne, mais il l'emmène un peu vers d'autres cieux, et c'est un très très beau quartet qui vient clôturer cette édition.
0: Tu le rappelais, hein, baroque, Janinet, ses goûts pour les musiques latino-américaines, africaines, je veux dire, ça, comme tu dis, ça l'ouvre, quoi.
1: Oui.
0: Il ouvre, je veux dire, il n'y a pas de limite.
1: Il n'y a pas de limite,
0: Baroque, Yoruba, c'est aussi une caractéristique des, entre guillemets, nouveaux jazzmen.
1: Oui.
0: On va les écouter, donc, c'est Jean. Garden of Silences, donc, avec un très beau titre, je trouve, Song for Madeleine.

0: Voilà, vous avez avec ce groupe Garden of Silences, comme avec d'autres hein, qu'on a écouté dans cette émission, l'exemple de musiciens et musiciennes qui ne s'interdisent rien, ni aucune approche, ni aucun instrument, ni aucune influence. Ouais. Et voilà, ça vous donne une idée de, encore une fois, du jazz vivant, actuel d'aujourd'hui. Donc, petite précision, ce groupe Garden of Silences est en train de sortir en ce moment. Alors, je ne sais pas si c'est sorti ou ça va le faire.
1: C'est sorti,
0: chez BMC.
1: Il me semble. Ça vient de sortir.
0: Leur dernier disque. Voilà. Et on le disait avec Mathieu à l'instant, un label vraiment à découvrir.
1: Ah bah oui.
0: À tout point de vue.
1: Qui a sorti des choses incroyables. Ouais. Enfin voilà, je pense qu'ils sortent des choses à peu près tous les mois ou tous les deux mois. Il y a énormément de sorties. Et c'est toujours de qualité.
0: Ouais, complètement. Et allez voir sur le site, hein, vous allez voir, c'est un festival de couleurs et de graphisme.
1: Ils ont une salle aussi qui est à Budapest,
0: ah ouais, okay.
1: Voilà, un club de jazz qui s'appelle le Opus Jazz Club,
0: okay.
1: qui est super chouette,
0: ouais.
1: Et on les salue parce qu'on les connaît un peu,
0: ouais.
1: Via le réseau jazz européen.
0: D'accord.
1: Et voilà, ils font un
0: Vous êtes allé à Budapest dans cette salle
1: Alors moi, je suis passé devant, mais je ne suis pas allé au concert, mais...
0: D'accord.
1: Mais en tout cas, voilà, je connais les gens qui...
0: C'est Texi qui avait fait un album dont la couverture était, il me semble, dans les bains de Budapest, les vieux bains de Budapest, ouais. Ça me dit quelque chose, ouais. Ok, écoute, merci beaucoup pour toutes ces précisions, Mathieu,
1: merci,
0: et ta présentation du festival. Donc, Chino en Jazz, 25e édition, donc à partir du jeudi 4 juin jusqu'au dimanche, 7 juin. Si vous voulez revoir ça avec précision, bien sûr, vous pourrez écouter l'émission. Mmh. Et puis, vous avez un petit programme qui a été concocté par le Petit Faucheux. Et vous pouvez aller sur le site du Petit Faucheux. Vous aurez tout un tas d'infos, y compris d'ailleurs si vous voulez réécouter des morceaux de ces formations. Merci beaucoup encore une fois, Mathieu.
1: Ben,
0: et merci pour le boulot du Petit Faucheux.
1: Et ben, merci
0: pour organiser ça.
1: Merci pour le soutien de la radio RFL.
0: Avec plaisir.
1: Voilà, c'est toujours plaisant et agréable de voir qu'on bosse tous ensemble.
0: Exactement, exactement. Voilà. Avec grand plaisir. Merci Abdel pour ta participation.
1: Merci Abdel.
0: Au revoir à toutes et à tous. À bientôt.
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